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1: Il est 6h.
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3: Bonjour à tous. Depuis le début de l'année, les mises en vente de logements neufs ont chuté de près de 13%, des prix très élevés et des crédits immobiliers toujours plus difficiles à obtenir sont en cause. L'affaire concerne la ville du Havre, dont il est maire. Un juge d'instruction va enquêter sur Édouard Philippe, candidat Horizon à la présidentielle de 2027, pour des soupçons de détournement de fonds publics, favoritisme, prise illégale d'intérêts et concussion, c'est-à-dire malversation d'un fonctionnaire. Une lanceuse d'alerte avait avancé ses accusations en septembre 2023 auprès du PNF, qui a ouvert une enquête et mené des perquisitions en avril 2024. Puis elle avait déposé une plainte en juin 2025 avec constitution de partie civile. Les faits sont contestés depuis le début par l'ancien premier ministre. L'emploi des personnes en situation de handicap semble s'améliorer. L'association AGFIF a publié ce mardi son tableau de bord annuel et en tire un bilan mitigé. 1 300 000 personnes handicapées étaient en emploi en 2024, soit 100 000 de plus en un an. Des avancées jugées toutefois encore trop lentes à ce jour. Encore 28% des entreprises de plus de 20 salariés n'ont aucun travailleur handicapé dans leur effectif, alors que la loi les oblige à en employer au moins 6%. Il va proposer au Premier ministre un texte en ce sens. Le ministre de la Justice, Gérald Darmanin, a déclaré hier vouloir une loi sur l'imprescriptibilité des viols sur mineurs. J'espère qu'elle pourra être, avant la fin du quinquennat, adoptée par le Parlement, a-t-il ajouté. Dimanche, Gérald Darmanin s'était dit favorable à cette mesure dans un texte publié dans la Tribune dimanche. Pour l'heure, une victime de viol survenue dans l'enfance peut porter plainte jusqu'à l'âge de 48 ans, le délai de prescription étant de 30 ans à compter de sa majorité. Ce délai est jugé insuffisant par les associations de protection de l'enfance. Une conséquence de la multiplication des plaintes pour violences sexuelles contre Patrick Bruel, 3 concerts du chanteur prévus en décembre au Québec sont annulés. Annonce faite ce mardi par l'entreprise en charge de l'organisation. Ces spectacles devaient se dérouler au Théâtre Capitole à Québec, capitale de la province, dans le cadre de la tournée.
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4: En Île-de-France, les prix repartent doucement à la hausse avec certaines villes qui surperforment, comme le souligne le journal Le Parisien. Paris reste le moteur avec une progression de 0,7% sur 3 mois, atteignant en moyenne 9 468 euros le mètre carré. Mais ce sont surtout les départements voisins qui surprennent, plus 1% dans les Hauts-de-Seine, plus 0,9% dans le Val-de-Marne, par exemple. Globalement, seule l'Oise reste à la traîne. Certaines communes enregistrent des hausses spectaculaires. En Seine-Saint-Denis, Pantin et Noisy-le-Sec voient leur prix grimper de plus 7% en un an. La gentrification et les projets urbains y attirent une nouvelle clientèle. Dans les Hauts-de-Seine, Bois-Colombes affiche plus 7,2%, rattrapant ainsi Asnières. Son ambiance familiale, ses équipements et sa proximité avec Paris séduisent. Une maison de 134 mètres carrés s'y est récemment vendue 1 million d'euros. Les Yvelines ne sont pas en reste. Vélizy, Villacoublay et Verneuil-sur-Seine affichent plus 7,8% sur un an. Même tendance à Claye-Souilly en Seine-et-Marne, où les villages alentours comme Grécy ou Annette-sur-Marne profitent de la dynamique, notamment grâce au programme 9. Alors est-ce le bon moment pour acheter ou vendre ? Prudence, si les prix remontent, les acheteurs restent sensibles au taux d'intérêt. Le marché redémarre, oui, mais doucement. Comme le dit un professionnel interrogé par Le Parisien, même mou, le rebond devrait se poursuivre. La tendance est à suivre dans les mois à venir.
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1: Il est 7h. 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
2: Bonjour à tous. Depuis le début de l'année, les mises en vente de logements neufs ont chuté de près de 13%, des prix très élevés et des crédits immobiliers toujours plus difficiles à obtenir sont en cause. L'affaire concerne la ville du Havre, dont il est maire. Un juge d'instruction va enquêter sur Édouard Philippe, candidat Horizon à la présidentielle de 2027, pour des soupçons de détournement de fonds publics, favoritisme, prise illégale d'intérêts et concussion, c'est-à-dire malversation d'un fonctionnaire. Une lanceuse d'alerte avait avancé ses accusations en septembre 2023 auprès du PNF, qui a ouvert une enquête et mené des perquisitions en avril 2024. Puis elle avait déposé une plainte en juin 2025 avec constitution de partie civile. Les faits sont contestés depuis le début par l'ancien premier ministre. L'emploi des personnes en situation de handicap semble s'améliorer. L'association AGFIF a publié ce mardi son tableau de bord annuel et en tire un bilan mitigé. 1 300 000 personnes handicapées étaient en emploi en 2024, soit 100 000 de plus en un an. Des avancées jugées toutefois encore trop lentes à ce jour. Encore 28% des entreprises de plus de 20 salariés n'ont aucun travailleur handicapé dans leur effectif, alors que la loi les oblige à en employer au moins 6%. Il va proposer au Premier ministre un texte en ce sens. Le ministre de la Justice, Gérald Darmanin, a déclaré hier vouloir une loi sur l'imprescriptibilité des viols sur mineurs. J'espère qu'elle pourra être, avant la fin du quinquennat, adoptée par le Parlement, a-t-il ajouté. Dimanche, Gérald Darmanin s'était dit favorable à cette mesure dans un texte publié dans la tribune dimanche. Pour l'heure, une victime de viol survenue dans l'enfance peut porter plainte jusqu'à l'âge de 48 ans, le délai de prescription étant de 30 ans à compter de sa majorité. Ce délai est jugé insuffisant par les associations de protection de l'enfance. Une conséquence de la multiplication des plaintes pour violences sexuelles contre Patrick Bruel, 3 concerts du chanteur prévus en décembre au Québec sont annulés. Annonce faite ce mardi par l'entreprise en charge de l'organisation. Ces spectacles devaient se dérouler au Théâtre Capitole à Québec, capitale de la province, dans le cadre de la tournée

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1: Il est 8h.
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3: Bonjour à tous. Depuis le début de l'année, les mises en vente de logements neufs ont chuté de près de 13%, des prix très élevés et des crédits immobiliers toujours plus difficiles à obtenir sont en cause. L'affaire concerne la ville du Havre, dont il est maire. Un juge d'instruction va enquêter sur Édouard Philippe, candidat Horizon à la présidentielle de 2027, pour des soupçons de détournement de fonds publics, favoritisme, prise illégale d'intérêts et concussion, c'est-à-dire malversation d'un fonctionnaire. Une lanceuse d'alerte avait avancé ses accusations en septembre 2023 auprès du PNF, qui a ouvert une enquête et mené des perquisitions en avril 2024. Puis elle avait déposé une plainte en juin 2025 avec constitution de partie civile. Les faits sont contestés depuis le début par l'ancien premier ministre. L'emploi des personnes en situation de handicap semble s'améliorer. L'association AGFIF a publié ce mardi son tableau de bord annuel et en tire un bilan mitigé. 1 300 000 personnes handicapées étaient en emploi en 2024, soit 100 000 de plus en un an. Des avancées jugées toutefois encore trop lentes à ce jour. Encore 28% des entreprises de plus de 20 salariés n'ont aucun travailleur handicapé dans leur effectif, alors que la loi les oblige à en employer au moins 6%. Il va proposer au Premier ministre un texte en ce sens. Le ministre de la Justice, Gérald Darmanin, a déclaré hier vouloir une loi sur l'imprescriptibilité des viols sur mineurs. J'espère qu'elle pourra être, avant la fin du quinquennat, adoptée par le Parlement, a-t-il ajouté. Dimanche, Gérald Darmanin s'était dit favorable à cette mesure dans un texte publié dans la tribune dimanche. Pour l'heure, une victime de viol survenue dans l'enfance peut porter plainte jusqu'à l'âge de 48 ans, le délai de prescription étant de 30 ans à compter de sa majorité. Ce délai est jugé insuffisant par les associations de protection de l'enfance. Une conséquence de la multiplication des plaintes pour violences sexuelles contre Patrick Bruel, 3 concerts du chanteur prévus en décembre au Québec sont annulés. Annonce faite ce mardi par l'entreprise en charge de l'organisation. Ces spectacles devaient se dérouler au Théâtre Capitole à Québec, capitale de la province, dans le cadre de la tournée.
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2: Bonjour, bienvenue sur Radio Immo, ravi de vous retrouver. Alors aujourd'hui, on parle d'un virage majeur pour le grand rendez-vous de la filière du mondial du bâtiment. Le mondial justement du bâtiment change de nom et devient Paris Builder Show dès 2026. Un changement d'identité, mais aussi une montée en puissance. L'événement se tiendra du 28 septembre au 1er octobre 2026 à Paris Expo Porte de Versailles, avec une ambition clairement affichée d'accélérer l'internationalisation et mieux fédérer la communauté construction-rénovation. Alors pour en parler, j'accueille Jean-Philippe Guillon. Bonjour.
5: Bonjour.
2: Vous êtes le directeur de la division construction de RX France et directeur du Paris Builder Show. Alors, première question, pourquoi tourner la page du mondial du bâtiment ?
5: En fait, lorsque on a réalisé l'édition 2024, qui a été une très belle édition, une belle croissance de nombre d'exposants, de visiteurs, on a pu se rendre compte qu'on avait à peu près 20% de visiteurs étrangers. Et que si on se mettait en comparaison avec d'autres salons internationaux, notamment les salons allemands, on avait un déficit de poids du visiteurat étranger par rapport au visiteurat global. Donc on considère qu'on a un solide visiteurat français, que bien entendu on doit continuer de fidéliser et développer, mais notre potentiel de croissance en termes de visiteurs est davantage à l'international. Or, le nom du mondial du bâtiment avait une caisse de résonance très très réduite à l'étranger, même déjà assez réduite en France. Et donc, on a considéré que trouver un changer de nom et en même temps serait à la fois une opportunité de nous faire connaître à l'international avec un nom un petit peu plus compréhensible par un public étranger, et en même temps une bonne opportunité de travailler sur une nouvelle promesse et d'accompagner en fait ce changement de nom par une évolution dans la promotion de l'ensemble de nos événements à l'international.
2: Et alors justement, donc là on est d'accord, ça va être un changement, un nouveau positionnement donc de contenu aussi.
5: En fait, ça contient plusieurs évolutions. Je tiens d'abord à préciser que c'est pas parce qu'on a des velléités de croissance à l'international que notre événement va perdre de son ADN qui en fait sa force. pour l'ensemble du visitorat et des exposants français. On est déjà un événement avec une parité d'exposants français et internationaux. En revanche, on a 80% du visitorat qui est français, donc on va continuer d'avoir une note très très française dans la programmation de contenu, dans la communication qu'on va faire autour de l'événement, toute une série d'initiatives pour ne pas créer de d'insatisfaction et perturber en fait les attentes d'une partie de notre visitorat français. On a des gens qui sont très attachés à l'image française de cet événement, et donc c'est pas dans nos intentions de que ce soit déceptif pour eux. En revanche, on veut répondre à plusieurs problématiques. La première, c'est qu'on est face à des évolutions géopolitiques et économiques au niveau mondial qui redistribuent un peu les cartes au profit peut-être d'opportunités pour la France et pour l'Europe. Donc l'idée, c'est d'être en mesure de promouvoir un savoir-faire français à l'international, et la filière de la construction et de la rénovation française est suffisamment compétente, avancée, une référence pour être justement présentée à un certain nombre de pays. L'objectif, c'est aussi d'apprendre de ces pays, de ces expertises étrangères, pour pouvoir améliorer notre développement et puis générer plus d'attractivité pour à la fois nos exposants et visiteurs. Donc le contenu, bien entendu, sera un élément clé de cette évolution, puisqu'on a l'intention de développer du contenu en anglais avec des traductions immédiates pour que, et l'inverse, c'est-à-dire d'avoir des traductions immédiates du français vers l'anglais pour le visiteur étranger sur notre contenu qui sera en français. Je rappelle que pour l'édition 2026 du Paris Builder Show, c'est plus de 500 conférences qui sont prévues sur 4 jours, donc on a une programmation très riche et l'idée sera qu'elle soit accessible pour l'ensemble. Et puis, un point important également, c'est que jusqu'à présent, on communiquait de façon assez individuelle sur chacun de nos événements, puisque le Paris Builder Show, c'est la réunion de 4 événements, Batimat, Interclimat, Idéobain et, pour cette édition, le Forum Renault Days. Donc là, l'idée, c'est de pouvoir communiquer sur l'ensemble de l'événement et pas sur chaque événement individuellement. Que c'est aussi ce qui se cache derrière cette promesse, c'est que le Paris Builder Show est l'événement qui présente la plus grande profondeur de segments en un seul et même lieu et sur les mêmes dates pour un événement professionnel de la construction dans le monde. Donc vous ne retrouvez pas aujourd'hui un événement professionnel dédié à cette filière qui présente autant de segments d'activité, autant de produits, autant de solutions. Dans les autres pays, ce sont des salons qui sont spécialisés, où on va retrouver chacun de nos événements organisés différemment et à d'autres dates, et pas en un seul et même événement.
2: Ouais, c'est vrai que c'est un événement d'ampleur. Alors, la thématique 2026, c'est le bâtiment en mouvement. Qu'est-ce que ça va impliquer dans la programmation?
5: On va faire en sorte de ne plus réimaginer ou repartir d'une feuille blanche ou essayer de définir de nouvelles directives. On part du principe qu'en 2024, on avait décidé de changer de perspective, on avait défini déjà un certain nombre de d'évolutions et que on arrive à un moment de notre histoire où il va être important d'arbitrer, de prioriser certaines actions pour qu'on soit plus efficace dans le déploiement. On fait le constat avec un grand nombre de nos partenaires et de nos clients qu'aujourd'hui, globalement, tout existe, mais qu'on fait face, pour des questions politiques, économiques, environnementales, à des retards de déploiement, à des arbitrages qui ne sont pas forcément faits et qu'il est donc temps d'être véritablement en mouvement, c'est-à-dire de rendre plus concret chaque décision, chaque initiative, chaque projet, quitte à ce que on décide finalement de s'orienter dans une direction plutôt qu'une autre. Donc, de ne plus s'arrêter, de ne plus être dans les stop and go, de ne plus parlementer pendant des jours et des semaines et des mois pour arriver à un consensus, mais qu'on puisse être plus rapidement en mouvement sur des actions qui nous paraissent prioritaires, telles que la circularité, le réemploi, telles que la formation, telles que les matériaux biosourcés, telles que la construction durable, les ambitions de rénovation, etc., etc.
2: Et alors, vous visez combien de participants pour 2026 ?
5: Alors,
2: c'est quoi l'objectif ?
5: On a plusieurs objectifs. Le premier objectif concerne le nombre d'exposants. Mmh. On a une contrainte majeure pour cette édition, c'est les travaux qui ont commencé à la porte de Versailles, qui vont se dérouler jusqu'en 2028, avec la fermeture de deux halls, que sont le hall 2 et le hall 3. On a pu récupérer l'intégralité du hall 7, donc c'est un hall qui est sur plusieurs étages, on n'avait qu'un seul étage, là on a donc quatre étages disponibles, donc on est globalement à surface équivalente en 2026 par rapport à 2024, donc on ne s'attend pas à une croissance du nombre d'exposants, puisqu'on a la même surface d'exposition, donc on devrait rester autour de 2000 exposants comme en 2024. En revanche, en 2026, ce qu'on ambitionne, c'est une croissance du visitorat avec notamment cette action à l'international. Donc, l'objectif raisonnable, puisque c'est une initiative qu'on lance, c'est une croissance de 10% du visitorat sur l'édition de 2026 par rapport à 2024. Donc, si on se met dans les proportions du nombre de visiteurs qu'on avait en 2024, c'est 10 000 visiteurs supplémentaires.
2: D'accord. Et en revanche, plus la part des étrangers varierait, c'est ça, hein, parce que on l'a dit en 2025, c'était 20% de visiteurs étrangers.
5: Ouais, en fait, l'idée c'est de gagner à peu près 5 000 exposants internationaux et 5 000 exposants français, donc de nous rapprocher en fait le plus possible de la barre des 150 000 participants, mmh. et en ayant idéalement plus de 30 000 visiteurs internationaux.
2: D'accord. Et vous avez créé, donc on l'a mentionné, un grand oral politique avec potentiellement des candidats ou des représentants à l'élection présidentielle 2027. C'est quoi l'objectif direct de ce grand oral ?
5: Alors déjà, ça montre qu'effectivement, on a beau avoir fait évoluer le nom, encore une fois, de la marque Ombrelle, hein, je tiens aussi à être très précis là-dessus, les salons gardent leur nom et leur identité propre. Mmh. Néanmoins, on fait évoluer une marque Ombrelle qui était assez peu connue, assez peu utilisée, et donc derrière ça se cache une promesse de communautaire, puisque, je ne l'ai pas précisé auparavant, mais ce nom de Paris Builder Show insiste notamment sur le mot « builders », et builders, ce sont les bâtisseurs, et donc on est vraiment dans une logique communautaire. Donc on veut ancrer notre événement dans l'importance tous les deux ans de pouvoir réunir l'ensemble des acteurs de la chaîne de valeur de la filière et d'avoir cet aspect communautaire, puisque le bâtiment, par définition, est une activité qui se veut être le résultat d'une collaboration de plusieurs métiers pour arriver à un objectif unique, une construction, une rénovation. Donc c'est vraiment dans cette logique-là que s'est inscrit ce projet. Pour autant, le grand oral politique montre bien qu'on garde un ADN français, puisqu'on va s'intéresser donc à la campagne présidentielle de 2027. On a la chance d'être positionné entre les municipales et la présidentielle 27. On a considéré que c'était un bon moment, suffisamment en amont de cette élection de 2027, pour permettre aux principaux partis politiques qui définiront et désigneront un candidat pour l'élection en 2027, de pouvoir écouter les besoins de la filière et prendre idéalement des engagements dans leur programme à venir pour ces élections en faveur du soutien apporté à la construction et à la rénovation, puisque c'est une filière qui est en souffrance, mmh. Qui a besoin d'un accompagnement politique fort. Et donc, on pense qu'il est temps que les personnalités politiques de premier rang qui vont se présenter en 2027, puissent se rendre dans des salons professionnels, au contact de filières stratégiques pour le développement de notre pays, et écouter les professionnels sur leurs revendications. Donc ce seront idéalement les candidats déjà désignés. Et si les candidats ne sont pas encore désignés, des représentants majeurs de ces principaux partis.
2: Si on doit résumer la priorité numéro un, justement, du secteur, là, vous dites que c'est un secteur qui est en souffrance, c'est quoi? C'est la relance de la part des pouvoirs publics, la décarbonation, la rénovation, la productivité?
5: Je pense que c'est de retrouver de la stabilité et une vision claire. Pour que le bâtiment puisse retrouver une certaine dynamique et être en mouvement de croissance, en mouvement de développement, en mouvement d'amélioration. Encore faut-il qu'il soit sûr de la direction dans laquelle il doit aller. Donc, si on doit, et c'est aussi à travers ça qu'on doit commencer à arbitrer et prendre des décisions, c'est que on peut pas indéfiniment aller dans une direction puis une autre, avoir une position française puis européenne puis Mercosur puis bref, il faut avoir en fait une globalité dans les engagements de décarbonation, dans les engagements environnementaux, dans le choix des matériaux, dans les normes, dans la certification, dans les aides publiques. Donc en fait, c'est vraiment la priorité, c'est la clarté, la priorité, c'est la stabilité, la priorité, c'est des dispositifs sont en place, on les garde, on les supporte, on avance avec et on arrête d'avoir un manque de visibilité sur la pérennité d'un modèle. Parce que c'est aussi l'instabilité qui génère en fait aujourd'hui une grande partie des difficultés que traverse la filière.
2: Si on doit résumer, allez, en un mot, en une phrase, en quelques mots, ce rendez-vous 2026, cette édition 2026, c'est quoi? C'est pas évident.
5: Bon, je dirais que c'est une promesse communautaire. C'est vraiment en fait l'enjeu de cette édition, rassembler une communauté pour réfléchir ensemble à la meilleure façon de pérenniser ce qui fonctionne et trouver des solutions pour relancer les activités en souffrance. Donc pour ça, bah, rien de mieux qu'un événement qui réunit l'ensemble de la chaîne de valeur avec des experts du monde entier et un vrai savoir-faire français au niveau de la construction et de la rénovation pour pouvoir justement travailler sur ces sur ce plan de relance ou ce plan de développement. Voilà, donc c'est la promesse communautaire, c'est qu'à partir du moment où on est capable de rassembler cette communauté, à partir du moment où on est capable d'avoir les meilleurs acteurs quel que soit le métier sur cette filière, comme avoir les meilleurs acteurs sur un chantier, bah, on est sûr de produire un contenu et de réaliser de belles choses et de répondre aux enjeux de la filière. Donc voilà, promesse communautaire, je pense que c'est le bon mot.
2: Et pour les artisans, les entreprises qui nous écoutent, qui veulent devenir justement exposants, c'est encore possible, hein, on est d'accord?
5: Alors c'est possible. On a la chance d'être très avancé, plus avancé en 2026 qu'en 2024 à la même époque, puisqu'on a déjà entre 70 et 75% de la surface de vente, enfin la surface commercialisable vendue suivant les salons. Mais il reste encore un petit peu d'espace et on saura pousser les murs si on a des acteurs attractifs qui se manifestent un peu tardivement, on en a toujours. Mais voilà, de grands leaders sont de retour, de grands acteurs ont confirmé leur participation.
2: Qui n'était pas là il y a deux ans? Qui n'était pas là en 2024?
5: Bah, par exemple, là, je sors justement de la lecture d'un article sur LinkedIn de la directrice communication et marketing de Technal qui expliquait qu'ils étaient ravis de revenir. Bah, typiquement dans la menuiserie, on a Technal et Chouco qui sont deux leaders majeurs qui ne venaient plus. Qui étaient présents sur les salons allemands, mais qui ne venaient plus à Equipe Bay, Batimat. et qui ont décidé de revenir sur cette édition. C'est deux acteurs essentiels pour le segment de la menuiserie. Il y en a d'autres dans tous les domaines. Donc c'est une excellente nouvelle et ça confirme en fait que l'intégration d'équipe Bay qu'on a réalisée en 2024 au sein de Batimat a trouvé un bon écho auprès des professionnels de la filière et qu'on est dans la bonne direction pour continuer de faire grandir notre événement.
2: Eh bien, merci beaucoup Jean-Philippe Guillon. Donc, je rappelle que Paris Builders Show se tiendra du 28 septembre au 1er octobre 2026 à Paris Expo, porte de Versailles, avec Batimat Interclimat, Idéobain, Équipe Bay et Rénodèse. Merci Jean-Philippe Guillon et à très vite.
5: À très vite, merci.
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1: Pascal Boulanger, bonjour, vous êtes le président de la FPI, la Fédération des promoteurs immobiliers. Alors, vous venez de dresser en conférence de presse le bilan 2025, les perspectives. Est-ce que vous pouvez nous faire un petit état des lieux du marché de la promotion immobilière ?
2: Oui, il est très mauvais. Donc, on a sur 2025 une année catastrophique, à tout point de vue. C'est même la pire des années. Ça se dégrade depuis 2022, la montée des taux d'intérêt. Tous les ans, je dis que c'est la pire des années, mais là, c'est encore la pire des pires. Mais vous me sentez quand même optimiste, parce que on a beaucoup discuté avec Matignon, Monsieur Le Cornu et Monsieur Jean Brun au ministère du Logement. Et le statut du bailleur privé va sortir dans quelques jours, normalement. Il a été adopté dans le projet de loi de finances par 49.3. Il est maintenant au stade du Conseil constitutionnel, mais a priori, il n'y a pas de raison que ce soit retoqué, comme on dit, par le Conseil constitutionnel. Et donc, oui, on va repartir sur des bases très positives.
1: Justement, donc c'est vrai que ce statut du bailleur privé va permettre aux investisseurs de revenir, parce que c'est ça qui a fait la différence, qui fait plomber les opérations, cette fuite des investisseurs.
2: Oui, une année normale, on est à 60 000, 62 000 réservations aux investisseurs, et cette année, on est à 9 469 exactement. Donc effectivement, ça a tout plombé, puisque les investisseurs sont aussi les premiers qui viennent dans un immeuble, les premiers achats, ce qui permet de sortir aussi le projet. Et donc, faute d'investisseurs, on ne sort pas les projets. Donc, ça fait baisser aussi les ventes aux bailleurs sociaux. Ça fait baisser aussi les ventes aux particuliers, aux propriétaires occupants. Donc, oui, ça va être un chiffre qui va augmenter de 50 000, mais surtout un chiffre qui va permettre de réaliser aussi d'autres réservations.
1: Donc, vous avez dit tout à l'heure, on attend tout du statut du bailleur privé, du dispositif Jean Brun.
2: Oui, j'ai dit ça tout à l'heure. On attend tout parce que on est au fond du trou. Faut être très clair, hein, totalement sinistré. Il y a des régions où, je vais vous donner un chiffre, par exemple, dans les Hauts-de-France, sur la métropole de Lille, une année normale, on fait 1300 ventes aux investisseurs privés. Cette année, c'est 35. Vous imaginez? 1300 et 35. C'est rien. C'est plus rien. Donc, s'il n'y a pas ce statut, tout allait s'effondrer. Et je remercie encore le gouvernement d'avoir compris ça. Ça fait longtemps que je me bats, longtemps que je me dispute un peu avec tout le monde sur ces sujets-là. Et là, ça s'est passé il y a 3 semaines, un mois, à Matignon avec Monsieur le Premier ministre, et ils ont compris, et ils sont d'accord, donc on sort ce statut. Et ce qui est très bien, c'est qu'on va faire un point d'étape tous les mois. Et ce que Monsieur Jean Brun, ministre du Logement, a appelé l'équipe de France du Logement, dans laquelle ils m'ont donné un dossard. Donc je vais jouer dans l'équipe de France du Logement, et on fait un point tous les mois pour voir si le statut est suffisant, des effets. On n'a pas mis de zonage dans ce statut. Est-ce qu'il faudra peut-être zoner si ça dérape, enfin, etc. Et ce qui est très très bien, c'est que ça y est, il y a une volonté gouvernementale. On n'a pas eu ça depuis très très longtemps. Une volonté gouvernementale et des moyens, parce que Monsieur Barnier, Bérou, les prédécesseurs de Monsieur Le Cornu étaient d'accord, mais malheureusement ça a mal fini. Là, ça passe. Donc maintenant, il faut y aller, quoi. Il faut remettre en route. C'est tout un point. On nous dit tout le temps, le chômage a augmenté. Ben moi, ça fait 3 ans que je l'annonce. Quand nous, on fait une année à 80 000 logements, 90 000 logements, alors que les années normales, c'est 160 000. Il va nous manquer 80 000, 90 000 logements. Un logement, c'est 2 emplois. Ça veut dire que déjà, on a retrouvé 200 000 emplois, quasiment. Presque 200 000 emplois. Donc, il faut remettre cette machine en route.
1: Tout est lié, en fait.
2: Oui, tout est lié, bien sûr. Et on était en train de s'effondrer. Donc, aujourd'hui, ce statut va être ce que j'ai appelé l'étincelle qui va remettre le feu, j'espère.
1: On peut dire que c'est grâce au Premier ministre, Sébastien Le Cornu. Moi, j'ai des petites sources en interne au gouvernement qui me disent que ça faisait longtemps qu'on n'avait pas eu un Premier ministre qui s'intéressait autant au secteur du logement.
2: Ben, je vais vous dire, il y a eu une réunion avec son directeur de cabinet qui s'est pas très bien passée. Ouais. Parce qu'il... j'ai pas été très sympa, mais comme je dis régulièrement, sympa, c'est pas un métier. Et donc, le directeur de cabinet est sorti, il a appelé le Premier ministre, et effectivement, on s'est vu 48 heures après, c'était un mardi, on s'est vu le vendredi, 72 heures après avec le Premier ministre, on a déjeuné, on a retravaillé sur le statut du bailleur privé pendant le déjeuner, on a fait cette fameuse conférence de presse dans laquelle il s'est engagé pour 2 millions de logements. Oui, je pense qu'il y a eu un déclic qui s'est passé il y a 3 semaines, un mois, parce que ils se sont rendus compte, je suis arrivé avec mes chiffres quand même. Ils mentent pas ces chiffres-là. Voilà ce que ça a donné, le statut du bailleur privé tel qu'on l'imaginait.
1: Alors aujourd'hui, vous nous dites, vous êtes encore en vie, entre guillemets, grâce aux bailleurs sociaux. Est-ce que vous pouvez expliquer à nos auditeurs ce que ça signifie, pourquoi c'est les bailleurs sociaux qui ont réussi à vous faire maintenir le cap ?
2: Alors, on est en vie surtout grâce aux bailleurs sociaux, pas uniquement grâce à eux, mais surtout grâce aux bailleurs sociaux, notamment sur le logement, qui nous ont acheté beaucoup de logements, Alors, ils nous achètent un prix totalement cassé, mais au moins, on ne reste pas totalement bloqué, avec une, parce que là, les frais financiers exploseraient. On ne reste pas bloqué avec une opération construite et pas vendue. Donc, ça nous a permis de faire ça légèrement en dessous du prix de revient, mais on a quand même pu faire tourner la machine et survivre. C'est pas un modèle économique pérenne, mais pour cette crise, ouais, ça nous a aidé, même si on a perdu de l'argent, il faut le dire très clairement, mais ça nous a permis de passer ce cap. Et aujourd'hui, grâce, j'insiste un peu, au statut du bailleur privé, on devrait repartir sur de bonnes bases.
1: Et donc là, quand vous vendez aux bailleurs sociaux, c'est ce que vous nous expliquez, vous renoncez à votre marge, en revanche?
2: Oui, c'est plus que ça. On renonce à notre marge, totalement. On renonce à nos honoraires de commercialisation, mais on n'a pas les prendre non plus. Ça se fait de gré à gré entre le patron de la société de promotion et le directeur du bailleur social. Mais on renonce surtout à peu près aussi à la moitié de nos apports. C'est-à-dire qu'on perd la moitié de nos fonds propres. Donc l'avantage, c'est qu'on récupère des fonds propres. On récupère de la trésorerie, mais que la moitié de ce qu'on a mis. Donc ça ne peut pas durer.
1: Donc vous êtes perdant, perdant à la fin de l'opération.
2: On est perdant, mais sinon, on a un immeuble qui est là et qui est vide. Donc, c'est catastrophique.
1: Et sur ces opérations qu'on comprend bien, les bailleurs sociaux, ils prennent l'immeuble entier ou ils prennent en moyenne combien de en termes de pourcentage de logements?
2: Il n'y a pas de règle.
1: Il n'y a pas de règle.
2: Quelquefois, ils nous prennent les 10 logements qui nous permettent de finir l'immeuble. Quelquefois, ils nous prennent tout l'immeuble en disant, bah, écoute, dans ces conditions-là, nous, on peut tout prendre. Quelquefois, ils en prennent la moitié. Il n'y a pas de règle.
1: Alors, vous attendez tout donc du dispositif Jean Brun. Selon vous, l'amélioration va se voir à partir de quand? Donc là, on disait que c'était un peu court pour début de 2026, pour le premier trimestre.
2: Bah, oui et non, ça peut être très rapide. La loi, aujourd'hui, est en étude au Conseil constitutionnel. A priori, de ce qu'on croit savoir, c'est que d'ici 8-10 jours, ça devrait être prononcé. Après, il n'y a plus qu'au président de la République de promulguer.
1: Ouais.
2: Et après, il n'y a plus à nous à dérouler. Donc, on peut se remettre en route début mars déjà. Alors, bien sûr, le temps que ça réagisse, le temps que tout le monde ait intégré ce statut du bailleur, mais on y travaille. Tous les promoteurs, on a un FPI, on a préparé une fiche technique, on l'envoie à tous nos commerciaux, etc. Ah ouais. Donc, oui, ça va se remettre en route.
1: Ouais. Il y a des logiciels en interne où il y a des calculs pour présenter aux clients. Il y a pas mal de communication.
2: Tout est préparé, bien sûr.
1: En tout cas, c'est vrai que ça va redonner, en tout cas, aux Français d'investir. Enfin, les Français, ils ont l'envie. C'est juste qu'ils n'avaient pas le moyen. Donc, c'est vrai que là, ça c'est leur donner un canal.
2: Pas le moyen. Et puis, vous savez, sans avantage fiscal, il n'y a pas de modèle économique pour l'investissement locatif dans le logement. Je l'ai déjà expliqué plusieurs fois. Et la meilleure preuve, c'est que les investisseurs institutionnels ne viennent pas dans le logement. Ouais. Donc, il faut corriger les inconvénients, la taxe foncière, les charges de copropriété qui ne sont pas récupérables, dans de très rares cas aussi un locataire indélicat. Tout ça ne faisait qu'il n'y avait pas de modèle économique. À chaque fois qu'on a stoppé un dispositif, tout s'est arrêté. Donc, il faut compenser tous ces inconvénients par un dispositif. C'est ce qui fait que le statut du bailleur.
1: Bon, en un mot, si vous devez décrire, selon vous, l'année 2026.
2: Optimiste.
1: Bon, c'est bien de terminer sur une note positive.
2: Ah oui, enfin, merci.
1: Merci beaucoup, Pascal Boulanger.
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1: Il est 9h.
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3: Bonjour à tous. Le ministre de l'Intérieur, Laurent Nunez, va expérimenter dans les prochains mois l'usage de l'intelligence artificielle dans la gestion du traitement du contentieux des étrangers, en particulier les contentieux en lien avec l'entrée et le séjour en France. 4 préfectures, la Seine-Saint-Denis, les Bouches-du-Rhône, les Hautes-Alpes et l'Ille-et-Vilaine, ont été sélectionnées pour participer à cette expérimentation dédiée aux contentieux relatifs à l'entrée et au séjour des étrangers en France à partir de la fin de l'année 2026. Le bureau du contentieux de la sous-direction des visas dépendant de la Direction générale des étrangers en France se joindra également à cette expérimentation. Cette loi permet de répondre à l'accélération de la menace internationale, selon la ministre des Armées, Catherine Vautrin. Les députés ont adopté hier un texte prévoyant 36 milliards d'euros supplémentaires pour les armées d'ici à 2030, en votant une révision de la loi de programmation militaire voulue par le gouvernement. Le projet de loi a été adopté en première lecture par 440 voix contre 122. Le Rassemblement national et le Parti socialiste ont voté pour, comme le camp gouvernemental. Le reste de la gauche s'y est opposé, dénonçant au-delà du volet financier des mesures liberticides. Le texte est désormais attendu au Sénat le 2 juin prochain. Le cessez-le-feu entre le Liban et Israël, une nouvelle fois fragilisé, Beyrouth a affirmé ce mardi que des frappes israéliennes dans le sud du pays avaient fait 19 morts. Le ministère de la Santé évoque ainsi un massacre après une attaque visant la ville de Deir Kanoun, Al-Nahr, dans le district de Tyr. Il a fait état de 10 morts, parmi lesquels 3 enfants et 3 femmes, ainsi que 3 blessés, incluant un enfant. Une conséquence de la multiplication des plaintes pour violences sexuelles contre Patrick Bruel, 3 concerts du chanteur prévus en décembre au Québec sont annulés. Annonce faite ce mardi par l'entreprise en charge de l'organisation. Ces spectacles devaient se dérouler au Théâtre Capitole à Québec, capitale de la province, dans le cadre de la tournée Alors Regarde 35 de l'artiste. Et puis en tennis, déjà forfait à Roland-Garros, Carlos Alcaraz annonce également son forfait à Wimbledon, toujours touché au poignet. Il

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1: Il est 10h.
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3: Bonjour à tous. La Maison Blanche a annoncé la venue du président américain Donald Trump au prochain sommet du G7 organisé à Evian. Ce sera du 15 au 17 juin prochain. Le président chinois Xi Jinping a salué lors d'un entretien avec son homologue russe Vladimir Poutine le caractère inébranlable des relations entre les deux pays une semaine après la visite de Donald Trump à Pékin. Ensemble, nous pouvons garantir un commerce transatlantique stable, prévisible, équilibré et mutuellement bénéfique. La présidente de la Commission européenne, Ursula von der Leyen, a salué le compromis obtenu au sein de l'Union européenne pour mettre en œuvre l'accord commercial conclu avec Washington. Pour tenter de rassurer les parents parisiens face au scandale des violences dans le périscolaire, Emmanuel Grégoire, maire socialiste de la capitale, rappelle que les animateurs sont aujourd'hui suspendus systématiquement au moindre signalement. Je préfère être injuste vis-à-vis des agents que de prendre le moindre risque vis-à-vis des enfants. C'est ce qu'il a déclaré aujourd'hui sur France 2. Stellantis envisage de relancer la légendaire Dodge, la 2 chevaux de Citroën en version électrique. Le constructeur automobile avait annoncé vouloir produire dès 2028 en Italie des e-cars, des petites voitures électriques bon marché, sans donner plus de précision sur le modèle. C'est donc un nouveau modèle de 2 chevaux, succès de la marque Citroën, qui devrait bien servir de base, entre autres, à cet e-car. Et puis, Patrick Bruel dans la tourmente, une décision pour le moment inédite, après que plusieurs femmes, dont l'animatrice de télé Flavie Flamand, ont accusé Patrick Bruel de violence sexuelle. Le Théâtre Capitole à Québec a fait le choix d'annuler les 3 concerts du chanteur, initialement prévus les 3, 4 et 5 décembre prochains. C'est ce qu'indique le Journal du Québec. Et puis Édouard Philippe est soupçonné de détournement de fonds publics, favoritisme, prise illégale d'intérêts et concussion au Havre. Une lanceuse d'alerte avait dénoncé ces faits présumés en septembre 2023 auprès du PNF, qui avait ouvert une enquête et mené des perquisitions en 2024. Un juge d'instruction va enquêter sur Édouard Philippe pour ces faits présumés. C'est la fin de cette édition. Merci de l'avoir suivi.

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1: Il est 11h. 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
2: Bonjour à tous. La Maison-Blanche a annoncé la venue du président américain Donald Trump au prochain sommet du G7 organisé à Evian. Ce sera du 15 au 17 juin prochain. Le président chinois Xi Jinping a salué lors d'un entretien avec son homologue russe Vladimir Poutine le caractère inébranlable des relations entre les deux pays une semaine après la visite de Donald Trump à Pékin. Ensemble, nous pouvons garantir un commerce transatlantique stable, prévisible, équilibré et mutuellement bénéfique. La présidente de la Commission européenne, Ursula von der Leyen, a salué le compromis obtenu au sein de l'Union européenne pour mettre en œuvre l'accord commercial conclu avec Washington. Pour tenter de rassurer les parents parisiens face au scandale des violences dans le périscolaire, Emmanuel Grégoire, maire socialiste de la capitale, rappelle que les animateurs sont aujourd'hui suspendus systématiquement au moindre signalement. Je préfère être injuste vis-à-vis des agents que de prendre le moindre risque vis-à-vis des enfants. C'est ce qu'il a déclaré aujourd'hui sur France 2. Stellantis envisage de relancer la légendaire Dodge, la 2 chevaux de Citroën en version électrique. Le constructeur automobile avait annoncé vouloir produire dès 2028 en Italie des e-cars, des petites voitures électriques bon marché, sans donner plus de précisions sur le modèle. C'est donc un nouveau modèle de 2 chevaux, succès de la marque Citroën, qui devrait bien servir de base, entre autres, à cet e-car. Et puis, Patrick Bruel dans la tourmente, une décision pour le moment inédite, après que plusieurs femmes, dont l'animatrice de télé Flavie Flamand, ont accusé Patrick Bruel de violence sexuelle. Le Théâtre Capitole à Québec a fait le choix d'annuler les 3 concerts du chanteur, initialement prévus les 3, 4 et 5 décembre prochains. C'est ce qu'indique le Journal du Québec. Et puis Édouard Philippe est soupçonné de détournement de fonds publics, favoritisme, prise illégale d'intérêts et concussion au Havre. Une lanceuse d'alerte avait dénoncé ces faits présumés en septembre 2023 auprès du PNF, qui avait ouvert une enquête et mené des perquisitions en 2024. Un juge d'instruction va enquêter sur Édouard Philippe pour ces faits présumés. C'est la fin de cette édition. Merci de l'avoir suivi.
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3: Bonjour à toutes et à tous, investisseurs malins, voici l'heure de votre rendez-vous mensuel consacré aux investissements sous toutes leurs formes. Alors vous êtes des fidèles d'Investir Malin sur Radio Immo, vous avez suivi les bons conseils de nos invités et en particulier sur l'investissement dans les parkings. Mais voilà, un problème pointe le bout de son nez, comment gérer tout ce parc de places de parking ou de garage, comment trouver les locataires et comment gérer le parc. Alors vous vous demandez sans doute de quel support il s'agit ?
4: Réponse, eh bien, il s'agit de YesPark, une solution pour déléguer la gestion de ces parkings. Pour nous parler de cette solution maligne qui permet de vous faire gagner du temps pour trouver de nouveaux parkings, nous avons le plaisir d'accueillir Baptiste Essig, directeur marketing de YesPark, la plateforme spécialisée dans la location et la gestion simplifiée de places de parking et de garage pour les investisseurs. Bonjour, merci d'avoir accepté notre invitation. Alors, avant toute chose, pouvez-vous nous expliquer quels sont les avantages à investir dans des places de parking via YesPark ?
5: Bonjour Gaëtan, bonjour Alexandre, merci aussi pour votre invitation. C'est toujours un plaisir d'évoquer ces sujets autour du parking. Votre question, c'était...
4: Eh bien, écoutez, pouvez-vous nous expliquer les avantages à passer par YesPark pour investir dans les places de parking ?
5: Donc, YesPark, on est un peu comme une application de rencontre entre des places de stationnement qui n'ont pas de voiture et des voitures qui n'ont pas de place de stationnement. Et donc, à la fois
4: Vous êtes le mythique du parking.
5: On est ça, c'est logique. Où on est, aujourd'hui, il y a les applications de rencontre.
4: Oui, excusez-moi.
5: Il y en a plein d'autres. Ouais. Mais c'est ça, on est un peu une application de rencontre, presque comme une autre. Et donc, notre travail, ça va être de faciliter la vie d'un côté des automobilistes pour leur trouver une place et de l'autre des propriétaires pour leur louer les places qu'ils ont sur les bras, ce qu'on appelle, nous, les places vacantes. Donc on va les aider à commercialiser ces places grâce à des plateformes. Aujourd'hui, on a chez YesPark 2 plateformes de commercialisation. Une plateforme qui s'appelle YesPark.fr et une autre plateforme qui s'appelle ZenPark.com que l'on a racheté au mois d'avril de cette année.
3: Alors, comme vous êtes gestionnaire de parking, vous devez disposer en fait d'une masse de données vous permettant de savoir s'il existe des villes ou des quartiers plus porteurs que d'autres pour cet investissement en location gérée, en fait.
5: Oui, tout à fait. Le parking, c'est un bien immobilier et un bien immobilier répond à un besoin qui est lié à l'emplacement. Comme dans l'immobilier, c'est la règle, c'est les trois E, l'emplacement, évidemment. Et donc, ce que nos données nous disent, à la fois grâce au trafic collecté par les plateformes que l'on opère, c'est que globalement, il y a des quartiers qui sont plus porteurs que d'autres, des villes qui sont plus porteuses que d'autres, et qui répondent à des problématiques de tension sur le stationnement que l'on observe. Il y a de moins en moins de places de stationnement à certains endroits, et donc la tension et le besoin en parking se fait de plus en plus pressant. Et puis ensuite, il y a la densité de population que l'on observe à certains endroits, et puis également même la structure des bâtiments, l'âge des bâtiments. Tout ça, ce sont des facteurs que l'on connaît, que l'on agrège dans notre approche data, mm-hmm. qui permet d'apprécier là où on a besoin de parking et là où les parkings vont se louer le plus rapidement possible.
3: Alors, est-ce qu'on a justement des sortes de macro-règles qui s'appliquent finalement systématiquement sur chaque ville, ou finalement est-ce que chaque ville a sa caractéristique propre ?
5: Ouais, je dirais qu'il y a trois règles qui se combinent. La première règle, c'est la densité de population. C'est que lorsque on a la chance de trouver un parking là où il y a une densité de population importante, donc par exemple plus de 10 000 habitants au kilomètre carré, là, on a déjà un bon premier indice. Le deuxième indice qui est important de savoir, c'est l'âge de construction des bâtiments. Avant 1945, on avait l'habitude de construire des bâtiments sans sous-sol, sans souterrain, sans parking. C'est le cas des quartiers parisiens avec les immeubles haussmanniens. Donc ça, c'est le deuxième point intéressant. Donc si on a une forte proportion d'immeubles construits avant 1945, alors c'est un deuxième indice intéressant. Et le troisième indice intéressant, c'est la libération de l'espace public. C'est la politique qu'une ville met en œuvre pour libérer l'espace public. Donc sous-entendu, lorsqu'une ville décide de supprimer des places de stationnement en voirie, par exemple à Paris, on avait en 2015-2016 140 000 places de stationnement en voirie. L'objectif horizon 2026, donc l'année prochaine, c'est qu'il n'y en ait plus que 70 000. Donc la mairie de Paris a supprimé la moitié des places de stationnement en voirie. Et ces politiques de stationnement, elles sont connues, très largement relayées. Donc ça, c'est le troisième indice. Si une ville a une politique de stationnement assez agressive concernant la libération de l'espace public, alors un parking a d'autant plus sa place, quoi.
4: Très bien. Alors, expliquez-nous quel est le process. Finalement, on est propriétaire d'un parking, on vous contacte et après vous recherchez un locataire et vous gérez la suite des événements. Est-ce que c'est comme ça ?
5: Alors aujourd'hui, on travaille avec plusieurs types de propriétaires. Donc en fonction du type de propriétaire, le process sera pas tout à fait le même. Mm-hmm. Si on prend l'exemple du propriétaire particulier qui a une, deux ou trois places, alors on lui propose un parcours qui est complètement automatisé, comme une plateforme comme Airbnb peut le proposer lorsque l'on souhaite mettre en location courte durée son appartement. C'est exactement la même chose pour YesPark. On a un parcours où on va commencer par demander l'adresse à l'utilisateur, au propriétaire, et une fois qu'il nous aura communiqué ces informations-là, on va lui donner en échange des informations. On va lui dire, dans la zone là où vous avez votre parking, vos places, on a des gens en liste d'attente qui seraient susceptibles de prendre une location assez rapidement. On a également, ce que je vous indiquais au préalable, une indication sur la densité de population. Et le troisième point, c'est l'âge des bâtiments. Tout ça nous permet de lui donner un score d'attractivité qui est noté sur 100, plus il est proche de 100.
4: Et vous proposez un prix.
5: Voilà. Et évidemment, on propose un prix à cela. Et pour les propriétaires qui ont beaucoup de place, donc là, ils sont en relation avec un commercial et on travaille sur des modélisations, des projections qui sont beaucoup plus complètes, beaucoup plus détaillées, avec des aspects contractuels qui sont différents.
3: Alors, pour le locataire, d'un point de vue logistique, finalement, qui est en contact avec le locataire ? C'est Yespark, c'est le propriétaire. Comment ça se passe ?
5: C'est Yespark qui est en contact avec le locataire.
3: D'accord.
5: À 100%. C'est Yespark qui facture le locataire et donc Yespark prend une commission sur la location et que ce soit pour le démarrage mais aussi la fin, c'est Yespark qui est en contact, y compris pour la communication des moyens d'accès.
4: Et justement, l'immobilier, c'est toujours des tracas plus ou moins importants. Ça peut aller de la barrière du parking, justement, qui ne s'ouvre pas, ou alors il peut être carrément squatté jusqu'à l'extrême. Comment ça se passe ? C'est vous qui gérez également ça ou...
5: Alors, c'est un très bon point. Lorsque on travaille avec un propriétaire qui nous confie ses places, on essaie autant que possible de s'assurer que les places existent, les places sont libres et qu'elles sont peu soumises à des logiques de squat. Évidemment, on est dans des environnements collectifs dans lesquels il y a beaucoup de flux et il se passe pas mal de choses. Donc c'est hyper important de réussir à maintenir ce niveau de disponibilité. Pour le propriétaire par rapport à ses revenus évidemment, mais aussi pour l'utilisateur parce qu'il paye pour un service. Donc par rapport à ça, il y a plusieurs choses qui sont mises en place. Tous les utilisateurs ont la possibilité de déclarer lorsqu'il y a des dysfonctionnements au niveau des places, que ça soit les accès ou des squats via l'application. Et donc nous, dans certains cas, on envoie des messages pour alerter les parties prenantes concernées, que ce soit les gardiens pour qu'ils aillent vérifier ou éventuellement les propriétaires. Et puis ensuite, lorsque ça concerne les accès, on a des techniciens de maintenance qui interviennent rapidement sur site pour réparer si c'est notre problème. Et si jamais on a également des problèmes qui perdurent, on a la possibilité d'escalader. On a même des propriétaires avec qui on a des conventions de fourrière où on peut faire enlever les voitures si jamais les squats sont trop... persistant, quoi.
3: Alors dans le même ordre d'idée, si par exemple il y a des loyers impayés, est-ce que vous avez aussi un service qui s'apparente à une garantie pour ce genre de situation ?
5: Alors nous on est vraiment un service de commercialisation. On va pas prendre en charge la garantie de loyer impayé. C'est pas notre mission en tant que telle. Il faudrait qu'on ait tout un process assurantiel à ce niveau-là, et c'est pas du tout notre logique. En revanche, ce que l'on fait, c'est que lorsqu'une personne est en défaut de paiement, alors on lui coupe ses accès lorsque on est sur des accès que l'on maîtrise, donc des accès connectés. Donc c'est assez facile pour nous de débrancher un accès connecté. Donc la personne, elle est contrainte de régler ou de partir, mais on c'est des choses qui arrivent. Et puis parfois, lorsqu'on est sur des moyens d'accès de type badge, là on déclare le numéro d'identification du badge auprès du propriétaire pour lui dire voilà, ce badge il est en impayé et donc faites le nécessaire pour le désactiver.
4: Quel est aujourd'hui le coût du service pour le propriétaire lorsqu'il passe par Yespark ?
5: Pour un particulier, la commission, on fonctionne sur un principe de commission sur chaque loyer qui est versé. Donc c'est 20%. Et après, ce pourcentage varie en fonction des types de propriétaires, des types d'investissements que l'on fait, du type d'engagement que l'on a, du nombre de places confiées. Tout ça varie énormément dans le cadre où on travaille avec des propriétaires qui ont beaucoup de places. Parce que parfois, lorsque on est obligé d'installer nos moyens de connexion, nos objets connectés directement sur les portes des parkings, c'est un investissement très important. Donc, ça vient en plus.
4: Ouais, vous êtes plutôt dans le sur-mesure là. Quand...
5: Donc voilà. Donc on a une base qui est pour les partenaires, les propriétaires particuliers, qui est de 20%, qui est très simple. En revanche, lorsqu'on travaille avec des propriétaires qui ont beaucoup plus de place, avec des systèmes qui sont plus compliqués, avec effectivement du sur-mesure, ça va, c'est très variable.
3: Justement, sur des gros propriétaires, d'un point de vue fiscal, vu que c'est un service de gestion, est-ce que c'est quelque chose où, qui peut apporter une déductibilité au niveau fiscal ou pas du tout ?
5: Alors, d'une certaine manière, oui, dans la mesure où les revenus que l'on transmet aux propriétaires sont déduction faite de la commission YesPark. C'est-à-dire que à aucun moment, le propriétaire va devoir déclarer ses revenus qui intègrent la commission. Nous, on communique des quelque part des factures la commission est déjà enlevée.
4: Alors finalement, vous gérez les parkings qui sont proposés par les propriétaires, mais vous servez également, comme on l'a évoqué au début de notre échange, vous offrez la possibilité de trouver un parking pour les potentiels locataires. Alors finalement, il y a quelque chose qui est souvent important, que ce soit sur Airbnb ou autre, c'est l'ordre d'apparition des annonces. Vous gérez ça comme ça, vous donnez la primauté à qui et en fonction de quoi ?
5: Oui, tout à fait. Ce qu'on essaie de faire, c'est rendre les plateformes yespark.fr et zenpark.com les plus efficaces possibles d'un point de vue merchandising. Donc ça sous-entend qu'on a des moteurs de recherche qui soient les plus efficaces possibles, avec des tris qui soient efficaces.
4: Pertinent.
5: Donc, ce que l'on propose par défaut, c'est d'avoir un affichage de tri par distance. L'utilisateur va rechercher une adresse et on va lui proposer les parkings les plus proches de l'adresse qu'il a choisie. C'est d'ailleurs le premier critère de recherche, la proximité, ça paraît logique. Et malgré tout, on propose, comme Airbnb peut le proposer, des tris par nouveauté, donc ou par sélection. Ces principes de sélection sont variables et sont à notre main en fonction de certains cas spécifiques. Par exemple, lorsqu'on a un parking avec beaucoup de place à positionner à un bon prix qui vient de sortir, alors on va pouvoir le sélectionner. Mais contrairement à des plateformes comme Le Bon Coin, par exemple, où on peut payer pour une mise en avant supplémentaire, pas chez YesPark. C'est globalement, tout le monde est traité à la même enseigne, quoi.
4: D'accord.
3: Alors, si on veut se lancer dans l'aventure là des parkings en location gérée, pour vous, quelles sont les précautions à prendre ? Qu'est-ce que vous recommanderiez ? Et puis finalement, pourquoi passer par vous plutôt que de gérer seul ces places de parking ?
5: En un mot, le temps. C'est vraiment, on est une plateforme qui permet de faire gagner du temps, de libérer du temps aux propriétaires. Parce que un propriétaire qui gère lui-même un parking, il va avoir la responsabilité de trouver un locataire. Donc il va essayer lui-même de passer des petites annonces, d'afficher des petits mots chez son boulanger, etc. Nous, on a chez YesPark la capacité de le trouver beaucoup plus rapidement. On génère 15 millions de visites par an sur les deux plateformes, donc c'est évidemment sans concurrence possible quand on est un particulier. Donc ça, c'est le premier point. Ce qui est intéressant aussi avec notre plateforme, c'est que on va s'assurer, à mesure que les gens partent, d'en trouver des nouvelles personnes, grâce à des systèmes de liste d'attente, grâce à l'audience dont je parlais. Quand quelqu'un va partir, on va trouver tout de suite quelqu'un qui va prendre la place. Alors que, encore une fois, c'est du temps de retrouver un locataire. Et puis toute la partie location, facturation, tout ça est complètement pris en charge à 100%. Donc on libère un temps incommensurable pour le propriétaire dans sa démarche, quoi.
4: Avec le développement des véhicules électriques, de plus en plus de conducteurs recherchent une borne. Est-ce que c'est quelque chose que vous observez, une demande de plus en plus forte? Et puis, est-ce que les places, vous en trouvez qui sont adaptées?
5: Ouais. Ça, c'est une question qui est très intéressante. Effectivement, chez YesPark, on a une offre qui s'appelle YesPark Recharge, qui propose une place de stationnement avec des bornes proposées à la location. Donc, c'est des bornes de recharge lentes, entre guillemets, sur courant alternatif. Et c'est des bornes que l'on a généralement installées, que l'on propose à location en surplus de l'abonnement de stationnement. Donc, c'est quelque chose qui existe, que l'on pratique. Ce que l'on constate, nous, c'est que on a observé un gros boom du développement de cette offre-là en 2022-2023 lorsqu'on l'a lancée, mais que le développement de la voiture électrique n'est pas aussi rapide que ce que l'on aurait imaginé. Donc on aurait fait une erreur de se dire qu'on électrifie les 100 000 places que l'on opère. On n'a pas fait ça, on en a simplement 1 000. Et aujourd'hui, on les opère comme n'importe quelle autre place de stationnement. On essaie de travailler quand on a des parkings qui sont par défaut proposés avec des bornes de recharge, parce qu'il y en a de plus en plus, notamment dans l'immobilier d'entreprise, on les prend volontiers, on les commercialise. On a d'ailleurs commercialisé très récemment un parking de 100 places avec 100 bornes dans le 17e arrondissement de Paris. Donc voilà, c'est pas une offre avec un boom aussi incroyable que ce que l'on n'aurait pas pu imaginer.
3: Et est-ce que vos services intègrent une dimension, on va dire, digitale? On voit de plus en plus maintenant la manipulation avec les téléphones, les tablettes. Donc est-ce que vous avez effectivement une dimension de la sorte pour faire les réservations, la gestion, pour avoir finalement un pack complet via la digitalisation?
5: La digitalisation, elle est très importante pour les utilisateurs et notamment on propose pour eux de transformer l'application YesPark en télécommande, c'est-à-dire qu'on ouvre les portes des parkings avec l'application comme si c'était un badge. Donc il y a un petit côté d'ailleurs magique de dire que son téléphone peut ouvrir une porte de parking. Pour une grande partie de notre offre, c'est comme ça que ça fonctionne. Toutes les instructions d'accès, les factures, se retrouvent également dans l'application. Côté propriétaire, ça se passe sur le site web, et depuis son site web et son interface partenaire, il a accès à évidemment tous ses revenus et l'ensemble du cockpit digital pour piloter la commercialisation avec nous de son parking ou de ses places de stationnement.
4: Alors maintenant passons à la question du mois qui nous est posée par Antoine de Lyon. Je suis locataire d'un appartement avec un parking, mais je n'en ai pas l'utilité. Puis-je la mettre en gestion via YesPark ?
5: Donc là, on est sur un cas spécifique. C'est un cas qui arrive de temps en temps. Pour pouvoir passer par YesPark, il faut absolument avoir l'accord du propriétaire.
4: Oui.
5: C'est le propriétaire qui définit ça. Donc généralement,
4: c'est une forme de sous-location.
5: C'est de la sous-location. Donc si dans le bail de location, la sous-location est autorisée, alors c'est possible de passer par YesPark. Si c'est pas autorisé, alors c'est pas possible. Ou alors c'est le locataire prend lui-même ses risques à ce niveau-là.
3: Eh bien, merci Baptiste Essig de YesPark. Nous rappelons à nos auditeurs que vous êtes spécialisé dans la location et la gestion de places de parking pour les investisseurs, permettant de rentabiliser son patrimoine immobilier facilement. Quant à nous, nous vous donnons rendez-vous le mois prochain pour découvrir un nouveau thème. En attendant, vous pouvez nous retrouver sur le site construire-sa-retraite.com dans lequel vous pourrez découvrir plein d'investissements malins. Et n'oubliez pas, demain se décide aujourd'hui, ne passez pas à côté des bonnes occasions en suivant les bons conseils de nos invités.
4: Merci.
5: Merci.
4: Merci à vous.
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1: Bonjour à toutes et à tous, investisseurs malins, voici l'heure de votre rendez-vous mensuel consacré aux investissements sous toutes leurs formes. Alors vous êtes des fidèles d'Investir Malin sur Radio Immo, vous avez suivi les bons conseils de nos invités et en particulier sur l'investissement dans les parkings. Mais voilà, un problème pointe le bout de son nez, comment gérer tout ce parc de places de parking ou de garage, comment trouver les locataires et comment gérer le parc. Alors vous vous demandez sans doute de quel support il s'agit ?
2: Réponse, eh bien, il s'agit de YesPark, une solution pour déléguer la gestion de ces parkings. Pour nous parler de cette solution maligne qui permet de vous faire gagner du temps pour trouver de nouveaux parkings, nous avons le plaisir d'accueillir Baptiste Essig, directeur marketing de YesPark, la plateforme spécialisée dans la location et la gestion simplifiée de places de parking et de garage pour les investisseurs. Bonjour, merci d'avoir accepté notre invitation. Alors, avant toute chose, pouvez-vous nous expliquer quels sont les avantages à investir dans des places de parking via YesPark ?
3: Bonjour Gaëtan, bonjour Alexandre, merci aussi pour votre invitation. C'est toujours un plaisir d'évoquer ces sujets autour du parking. Votre question, c'était...
2: Eh bien, écoutez, pouvez-vous nous expliquer les avantages à passer par YesPark pour investir dans les places de parking ?
3: Donc, YesPark, on est un peu comme une application de rencontre entre des places de stationnement qui n'ont pas de voiture et des voitures qui n'ont pas de place de stationnement. Et donc, à la fois
2: Vous êtes le mythique du parking.
3: On est le mythique. Aujourd'hui, il y a les applications de
2: rencontre. Oui, excusez-moi.
3: Il y en a plein d'autres. Ouais. Mais c'est ça, on est un peu une application de rencontre presque comme une autre. Et donc, notre travail, ça va être de faciliter la vie d'un côté des automobilistes pour leur trouver une place et de l'autre, des propriétaires pour leur louer les places qu'ils ont sur les bras, ce qu'on appelle, nous, les places vacantes. Donc on va les aider à commercialiser ces places grâce à des plateformes. Aujourd'hui, on a chez YesPark deux plateformes de commercialisation. Une plateforme qui s'appelle YesPark.fr et une autre plateforme qui s'appelle ZenPark.com que l'on a racheté au mois d'avril de cette année.
1: Alors, comme vous êtes gestionnaire de parking, vous devez disposer en fait d'une masse de données vous permettant de savoir s'il existe des villes ou des quartiers plus porteurs que d'autres pour cet investissement en location gérée, en fait.
3: Oui, tout à fait. Le parking, c'est un bien immobilier et un bien immobilier répond à un besoin qui est lié à l'emplacement. Comme dans l'immobilier, c'est la règle, c'est les trois E, l'emplacement, évidemment. Et donc, ce que nos données nous disent, à la fois grâce au trafic collecté par les plateformes que l'on opère, c'est que globalement, il y a des quartiers qui sont plus porteurs que d'autres, des villes qui sont plus porteuses que d'autres, et qui répondent à des problématiques de tension sur le stationnement que l'on observe. Il y a de moins en moins de places de stationnement à certains endroits, et donc la tension et le besoin en parking se fait de plus en plus pressant. Et puis ensuite, il y a la densité de population que l'on observe à certains endroits, et puis également même la structure des bâtiments, l'âge des bâtiments. Tout ça, ce sont des facteurs que l'on connaît, que l'on agrège dans notre approche data qui permet d'apprécier là où on a besoin de parking et là où les parkings vont se louer le plus rapidement possible.
1: Alors, est-ce qu'on a justement des sortes de macro-règles qui s'appliquent finalement systématiquement sur chaque ville ou finalement est-ce que chaque ville a sa caractéristique propre ?
3: Ouais, je dirais qu'il y a trois règles qui se combinent. La première règle, c'est la densité de population. C'est que lorsque on a la chance de trouver un parking là où il y a une densité de population importante, donc par exemple plus de 10 000 habitants au kilomètre carré, là, on a déjà un bon premier indice. Le deuxième indice qui est important de savoir, c'est l'âge de construction des bâtiments. Avant 1945, on avait l'habitude de construire des bâtiments sans sous-sol, sans souterrain, sans parking. C'est le cas des quartiers parisiens avec les immeubles haussmanniens. Donc ça, c'est le deuxième point intéressant. Donc si on a une forte proportion d'immeubles construits avant 1945, alors c'est un deuxième indice intéressant. Et le troisième indice intéressant, c'est la libération de l'espace public. C'est la politique qu'une ville met en œuvre pour libérer l'espace public. Donc sous-entendu, lorsqu'une ville décide de supprimer des places de stationnement en voirie, par exemple à Paris, on avait en 2015-2016 140 000 places de stationnement en voirie. L'objectif horizon 2026, donc l'année prochaine, c'est qu'il n'y en ait plus que 70 000. Donc la mairie de Paris a supprimé la moitié des places de stationnement en voirie. Et ces politiques de stationnement, elles sont connues, très largement relayées. Donc ça, c'est le troisième indice. Si une ville a une politique de stationnement assez agressive pour concernant la libération de l'espace public, alors un parking a d'autant plus sa place, quoi.
2: Très bien. Alors, expliquez-nous quel est le process. Finalement, on est propriétaire d'un parking. On vous contacte et après vous recherchez un locataire et vous gérez la suite des événements. Est-ce que c'est comme ça ?
3: Alors aujourd'hui, on travaille avec plusieurs types de propriétaires. Donc en fonction du type de propriétaire, le process ne sera pas tout à fait le même. Mm-hmm. Si on prend l'exemple du propriétaire particulier qui a une, deux ou trois places, alors on lui propose un parcours qui est complètement automatisé. Comme une plateforme comme Airbnb peut le proposer lorsque l'on souhaite mettre en location courte durée son appartement. C'est exactement la même chose pour YesPark. On a un parcours où on va commencer par demander l'adresse à l'utilisateur, au propriétaire, et une fois qu'il nous aura communiqué ces informations-là, on va lui donner en échange des informations. On va lui dire, dans la zone là où vous avez votre parking, vos places, on a des gens en liste d'attente qui seraient susceptibles de prendre une location assez rapidement. On a également, ce que je vous indiquais au préalable, une indication sur la densité de population. Et le troisième point, c'est l'âge des bâtiments. Tout ça, tout ça nous permet de lui donner un score d'attractivité qui est noté sur 100. Mm-hmm. Plus il est proche de 100.
2: Et vous proposez un prix.
3: Voilà. Et évidemment, on propose un prix à cela. Et pour les propriétaires qui ont beaucoup de place, donc là, ils sont en relation avec un commercial et on travaille sur des modélisations, des projections qui sont beaucoup plus complètes, beaucoup plus détaillées, avec des aspects contractuels qui sont différents.
1: Alors, pour le locataire, d'un point de vue logistique, finalement, qui est en contact avec le locataire ? C'est YesPark, c'est le propriétaire. Comment ça se passe ?
3: C'est YesPark qui est en contact avec le locataire.
1: D'accord.
3: À 100%. C'est YesPark qui facture le locataire et donc YesPark prend une commission sur la location et que ce soit pour le démarrage mais aussi la fin, c'est YesPark qui est en contact, y compris pour la communication des moyens d'accès.
2: Et justement, l'immobilier, c'est toujours des tracas plus ou moins importants. Ça peut aller de la barrière du parking, justement, qui ne s'ouvre pas, ou alors il peut être carrément squatté jusqu'à l'extrême. Comment ça se passe ? C'est vous qui gérez également ça ou...
3: Alors, c'est un très bon point. Lorsque on travaille avec un propriétaire qui nous confie ses places, on essaie autant que possible de s'assurer que les places existent, les places sont libres et qu'elles sont peu soumises à des logiques de squat. Évidemment, on est dans des environnements collectifs dans lesquels il y a beaucoup de flux et il se passe pas mal de choses. Donc c'est hyper important de réussir à maintenir ce niveau de disponibilité. Pour le propriétaire par rapport à ses revenus évidemment, mais aussi pour l'utilisateur parce qu'il paye pour un service. Donc par rapport à ça, il y a plusieurs choses qui sont mises en place. Tous les utilisateurs ont la possibilité de déclarer lorsqu'il y a des dysfonctionnements au niveau des places, que ça soit les accès ou des squats, via l'application. Et donc nous, dans certains cas, on envoie des messages pour alerter les parties prenantes concernées, que ce soit les gardiens pour qu'ils aillent vérifier ou éventuellement les propriétaires. Et puis ensuite, lorsque ça concerne les accès, on a des techniciens de maintenance qui interviennent rapidement sur site pour réparer si c'est notre problème. Et si jamais on a également des problèmes qui perdurent, on a la possibilité d'escalader. On a même des propriétaires avec qui on a des conventions de fourrière où on peut faire enlever des voitures si jamais les squats sont trop... persistant, quoi.
1: Alors dans le même ordre d'idée, si par exemple il y a des loyers impayés, est-ce que vous avez aussi un service qui s'apparente à une garantie pour ce genre de situation ?
3: Alors nous, on est vraiment un service de commercialisation. On va pas prendre en charge la garantie de loyer impayé. Mmh. C'est pas notre mission en tant que telle. Il faudrait qu'on ait tout un process assurantiel à ce niveau-là, et c'est pas du tout notre logique. En revanche, ce que l'on fait, c'est que lorsqu'une personne est en défaut de paiement, alors on lui coupe ses accès lorsqu'on est sur des accès que l'on maîtrise, mm-hmm. donc des accès connectés. Donc c'est assez facile pour nous de débrancher un accès connecté, donc la personne, elle

0: qui est versé. Donc c'est 20%. Et après, ce pourcentage varie en fonction des types de propriétaires, des types d'investissements que l'on fait, du type d'engagement que l'on a, du nombre de places confiées. Tout ça varie énormément sur des, dans le cadre où on travaille avec des propriétaires qui ont beaucoup de places. Parce que parfois, lorsqu'on est obligé d'installer nos moyens de connexion, nos objets connectés directement sur les portes des parkings, c'est un investissement très important. Donc ça vient en plus.
1: Ouais, vous êtes plutôt dans le sur-mesure là. Quand...
0: Donc voilà, donc on a une base qui est pour les partenaires, les propriétaires particuliers, qui est de 20%, qui est très simple. En revanche, lorsqu'on travaille avec des propriétaires qui ont beaucoup plus de place, avec des systèmes qui sont plus compliqués, avec effectivement du sur-mesure, ça va, c'est très variable.
2: Justement, sur des gros propriétaires, d'un point de vue fiscal, vu que c'est un service de gestion, est-ce que c'est quelque chose où, qui peut apporter une déductibilité au niveau fiscal ou pas du tout ?
0: Alors, d'une certaine manière, oui, dans la mesure où les revenus que l'on transmet aux propriétaires sont déduction faite de la commission IESPARC. C'est-à-dire que à aucun moment, le propriétaire va devoir déclarer ses revenus qui intègrent la commission. Nous, on communique des quelque part des factures où la commission est déjà enlevée.
1: Alors finalement, vous gérez les parkings qui sont proposés par les propriétaires, mais vous servez également, comme on l'a évoqué au début de notre échange, vous offrez la possibilité de trouver un parking pour les potentiels locataires. Alors finalement, il y a quelque chose qui est souvent important, que ce soit sur Airbnb ou autre, c'est l'ordre d'apparition des annonces. Vous gérez ça comme ça, vous donnez la primauté à qui et en fonction de quoi ?
0: Ouais, tout à fait. Ce qu'on essaie de faire, c'est rendre la plateforme, enfin les plateformes, yespark.fr et zenpark.com, les plus efficaces possibles d'un point de vue merchandising. Donc ça sous-entend... qu'on a des moteurs de recherche qui soient les plus efficaces possibles, avec des tris qui soient efficaces.
1: Pertinent.
0: Donc, ce que l'on propose par défaut, c'est d'avoir un affichage de tri par distance. L'utilisateur va rechercher une adresse et on va lui proposer les parkings les plus proches de l'adresse qu'il a choisi. C'est d'ailleurs le premier critère de recherche, la proximité. Ça paraît logique. Et malgré tout, on propose, comme Airbnb peut le proposer, des tris par nouveauté, donc ou par sélection. Ces principes de sélection sont variables et sont à notre main en fonction de certains cas spécifiques. Par exemple, lorsqu'on a un parking avec beaucoup de places à positionner à un bon prix qui vient de sortir, alors on va pouvoir le sélectionner. Mais contrairement à des plateformes comme Le Bon Coin, par exemple, où on peut payer pour une mise en avant supplémentaire, pas chez Yespark. Globalement, tout le monde est traité à la même enseigne. Quoi.
1: D'accord.
2: Alors, si on veut se lancer dans l'aventure là, des parkings en location gérée, pour vous, quelles sont les précautions à prendre ? Qu'est-ce que vous recommanderiez ? Et puis finalement, pourquoi passer par vous plutôt que de gérer seul ces places de parking ?
0: En un mot, le temps. C'est vraiment, on est une plateforme qui permet de faire gagner du temps, de libérer du temps aux propriétaires. Parce que un propriétaire qui gère lui-même un parking, il va avoir la responsabilité de trouver un locataire. Donc il va essayer lui-même de passer des petites annonces, d'afficher des petits mots chez son boulanger, etc. Nous, on a chez Yespark la capacité de le trouver beaucoup plus rapidement. On génère 15 millions de visites par an sur les deux plateformes, donc c'est évidemment sans concurrence possible quand on est un particulier. Donc ça, c'est le premier point. Ce qui est intéressant aussi avec notre plateforme, c'est que on va s'assurer, à mesure que les gens partent, de trouver des nouvelles personnes, grâce à des systèmes de liste d'attente, grâce à l'audience dont je parlais. quand quelqu'un va partir, on va trouver tout de suite quelqu'un qui va...

0: prendre la place. Alors que, encore une fois, c'est du temps de retrouver, un locataire. Et puis, toute la partie location, facturation, tout ça est complètement pris en charge à 100%. Donc, on libère un temps incommensurable pour le propriétaire dans sa démarche, quoi.
1: Avec le développement des véhicules électriques, de plus en plus de conducteurs recherchent une borne. Est-ce que c'est quelque chose que vous observez, une demande de plus en plus forte? Et puis, est-ce que les places, vous en trouvez qui sont adaptées?
0: Ouais, ça c'est une question qui est très intéressante. Effectivement, chez YesPark, on a une offre qui s'appelle YesPark Recharge, qui propose une place de stationnement avec des bornes proposées à la location. Donc c'est des bornes de recharge lentes, entre guillemets, sur courant alternatif. Et c'est des bornes que l'on a généralement installées, que l'on propose à la location sur plus de l'abonnement de stationnement. Donc c'est quelque chose qui existe, que l'on pratique. Ce que l'on constate, nous, c'est que on a observé un gros boom du développement de cette offre-là en 2022-2023 lorsqu'on l'a lancée, mais que le développement de la voiture électrique n'est pas aussi rapide que ce que l'on aurait imaginé. Donc on aurait fait une erreur de se dire qu'on électrifie les 100 000 places que l'on opère. On n'a pas fait ça, on en a simplement 1 000. Et aujourd'hui, on les opère comme n'importe quelle autre place de stationnement. On essaie de travailler quand on a des parkings qui sont par défaut proposés avec des bornes de recharge, parce qu'il y en a de plus en plus, notamment dans l'immobilier d'entreprise, on les prend volontiers, on les commercialise. On a d'ailleurs commercialisé très récemment un parking de 100 places avec 100 bornes dans le 17e arrondissement de Paris. Mmh. Donc voilà, c'est pas une offre avec un boom aussi incroyable que ce que l'on aurait pu imaginer.
2: Et est-ce que vos services intègrent une dimension, on va dire, digitale? On voit de plus en plus maintenant la manipulation avec les téléphones, les tablettes. Donc est-ce que vous avez effectivement une dimension de la sorte pour faire les réservations, la gestion, pour avoir finalement un pack complet via la digitalisation?
0: La digitalisation, elle est très importante pour les utilisateurs et notamment on propose pour eux de transformer l'application YesPark en télécommande, c'est-à-dire qu'on ouvre les portes des parkings avec l'application comme si c'était un badge. Donc il y a un petit côté d'ailleurs magique de dire que son téléphone peut ouvrir une porte de parking. Pour une grande partie de notre offre, c'est comme ça que ça fonctionne. Et ensuite, toutes les instructions d'accès, les factures, se retrouvent également dans l'application. Côté propriétaire, ça se passe sur le site web, et depuis son site web et son interface partenaire, il a accès à évidemment tous ses revenus et l'ensemble du cockpit digital pour piloter la commercialisation avec nous de son parking ou de ses places de stationnement.
1: Alors maintenant passons à la question du mois qui nous est posée par Antoine de Lyon. Je suis locataire d'un appartement avec un parking, mais je n'en ai pas l'utilité. Puis-je la mettre en gestion via YesPark?
0: Donc là, on est sur un cas spécifique. C'est un cas qui arrive de temps en temps. Pour pouvoir passer par YesPark, il faut absolument avoir l'accord du propriétaire.
1: Oui.
0: C'est le propriétaire qui définit ça. Donc généralement,
1: c'est une forme de sous-location.
0: C'est de la sous-location. Donc si dans le bail de location, la sous-location est autorisée, alors c'est possible de passer par YesPark. Si c'est pas autorisé, alors c'est pas possible. Ou alors c'est le locataire prend lui-même ses risques à ce niveau-là.
2: Eh bien, merci Baptiste Essig de YesPark. Nous rappelons à nos auditeurs que vous êtes spécialisé dans la location et la gestion de places de parking pour les investisseurs, permettant de rentabiliser son patrimoine immobilier facilement. Quant à nous, nous vous donnons rendez-vous le mois prochain pour découvrir un nouveau thème. En attendant, vous pouvez nous retrouver sur le site construire-sa-retraite.com dans lequel vous pourrez découvrir plein d'investissements malins. Et n'oubliez pas, demain se décide aujourd'hui, ne passez pas à côté des bonnes occasions en suivant les bons conseils de nos invités.
1: Merci.
0: Merci.
3: Merci à vous. 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
1: Il est 13h.
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3: Bonjour à tous. À l'étranger, les gardiens de la Révolution, l'armée idéologique de l'Iran, ont promis aujourd'hui d'étendre la guerre au-delà de la région du Moyen-Orient si les États-Unis et Israël attaquaient de nouveau le pays. Si l'agression contre l'Iran se répète, la guerre régionale promise s'étendra cette fois bien au-delà de la région et nos coups dévastateurs vous écraseront. C'est ce qu'ont écrit les gardiens de la Révolution dans un communiqué publié sur leur site CEPA News. Une femme et ses trois enfants sont morts aujourd'hui après une chute du 13e étage d'un immeuble à Toulon, dans le Var. Un enfant dont le pronostic vital était engagé après la chute n'a finalement pas survécu à ses blessures. Les faits se sont produits vers 5h30 ce matin dans la cité Pontcarral de Toulon. Les trois enfants, deux garçons et une fille âgée de 3, 4 et 6 ans. Selon les premiers éléments de l'enquête, la mère de famille était en interruption de traitement psychologique. La grande usine de fabrication de panneaux solaires Made in France ne verra pas le jour. Le promoteur, la société Carbone, abandonne. Elle met en cause la législation européenne. Le projet devait se concrétiser à Fos-sur-Mer près de Marseille, mais l'entreprise jette l'éponge, dénonçant le manque de visibilité sur un marché pourtant porteur. En cause, selon la direction, le peu d'ambition de Bruxelles en matière de marché spécifiquement européen d'énergie solaire. Aucune visibilité n'existe aujourd'hui sur l'émergence d'un tel marché, c'est ce que précisait le communiqué du groupe en procédure de liquidation judiciaire. Le président chinois Xi Jinping a salué aujourd'hui lors d'un entretien avec son homologue russe Vladimir Poutine le caractère inébranlable des relations entre les deux pays, et ce une semaine après la visite de Donald Trump à Pékin. Et puis un homme armé d'un couteau s'est jeté sur un policier et l'a blessé au niveau de l'épaule à Saint-Dizier hier vers 18h. Les collègues du policier blessé ont fait usage de leur arme pour neutraliser l'assaillant dont les motivations demeurent inconnues. Ce dernier a été blessé également et transporté à l'hôpital. Les policiers ont dû également faire usage du taser pour maîtriser l'assaillant. Voilà, c'est la fin de cette édition. Merci de l'avoir suivi. Je vous souhaite de

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1: Il est 14h.
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3: Bonjour à tous. À l'étranger, les gardiens de la Révolution, l'armée idéologique de l'Iran, ont promis aujourd'hui d'étendre la guerre au-delà de la région du Moyen-Orient si les États-Unis et Israël attaquaient de nouveau le pays. Si l'agression contre l'Iran se répète, la guerre régionale promise s'étendra cette fois bien au-delà de la région et nos coups dévastateurs vous écraseront. C'est ce qu'ont écrit les gardiens de la Révolution dans un communiqué publié sur leur site CEPA News. Une femme et ses trois enfants sont morts aujourd'hui après une chute du 13e étage d'un immeuble à Toulon, dans le Var. Un enfant dont le pronostic vital était engagé après la chute n'a finalement pas survécu à ses blessures. Les faits se sont produits vers 5h30 ce matin dans la cité Pontcarral de Toulon. Les trois enfants, deux garçons et une fille âgée de 3, 4 et 6 ans. Selon les premiers éléments de l'enquête, la mère de famille était en interruption de traitement psychologique. La grande usine de fabrication de panneaux solaires Made in France ne verra pas le jour. Le promoteur, la société Carbone, abandonne. Elle met en cause la législation européenne. Le projet devait se concrétiser à Fos-sur-Mer près de Marseille, mais l'entreprise jette l'éponge, dénonçant le manque de visibilité sur un marché pourtant porteur. En cause, selon la direction, le peu d'ambition de Bruxelles en matière de marché spécifiquement européen d'énergie solaire. Aucune visibilité n'existe aujourd'hui sur l'émergence d'un tel marché, c'est ce que précisait le communiqué du groupe en procédure de liquidation judiciaire. Le président chinois Xi Jinping a salué aujourd'hui lors d'un entretien avec son homologue russe Vladimir Poutine le caractère inébranlable des relations entre les deux pays, et ce une semaine après la visite de Donald Trump à Pékin. Et puis un homme armé d'un couteau s'est jeté sur un policier et l'a blessé au niveau de l'épaule à Saint-Dizier hier vers 18h. Les collègues du policier blessé ont fait usage de leur arme pour neutraliser l'assaillant dont les motivations demeurent inconnues. Ce dernier a été blessé également et transporté à l'hôpital. Les policiers ont dû également faire usage du taser pour maîtriser l'assaillant. Voilà, c'est la fin de cette édition. Merci de l'avoir suivi. Je vous souhaite de passer.
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4: Bonjour à toutes et à tous et bienvenue sur Radio Immo. Aujourd'hui, une émission spéciale des défis de la transition énergétique, une émission consacrée à un sujet majeur pour toute la filière, les futures assises du diagnostic immobilier. Et quand je dis futur, ben c'est imminent, hein, puisque c'est ce jeudi 21 mai, qu'elles vont se dérouler. On va en parler en détail, puisque le DPE est devenu incontournable, bien évidemment, dans l'immobilier. Mais derrière cet outil, il y a des femmes et des hommes, les diagnostiqueurs. Et aujourd'hui, toute une profession cherche encore sa structuration, sa reconnaissance et sa stabilité. Alors, où en est réellement le DPE? Pourquoi ces assises sont-elles importantes? Qui représente vraiment la profession? Et comment construire une filière crédible et durable? Pour en parler, quatre invités autour de cette table avec des regards complémentaires. Tout d'abord, Daniel Labaronne, député de la deuxième circonscription d'Indre-et-Loire. Bonjour, monsieur le député. Merci d'avoir accepté notre invitation. Ce n'est pas pour rien que vous êtes là, parce que les assises du diagnostic immobilier, vous y êtes pour beaucoup et vous allez nous le dire, bien sûr. Avec nous également, Denis Potvin, qui est diagnostiqueur basé dans le Pas-de-Calais. Bonjour Denis.
5: Bonjour.
4: Membre de FEDEXPERT également. Jocelyn Bouillon, bonjour Jocelyn.
6: Bonjour.
4: Vous êtes diagnostiqueur immobilier certifié, gérant de greendiag.com. Et puis bien sûr Fares Moueb qui est avec nous. Bonjour Fares.
7: Bonjour à tous. Bonjour à tous.
4: Président de WeCert. Donc un superbe casting encore aujourd'hui pour ce nouveau numéro de cette coproduction Radio Immo et FEDEXPERT, les défis de la transition énergétique, épisode numéro 6. C'est parti.
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4: Pourquoi les assises? Alors les assises du diagnostic immobilier, c'est un signal fort. Cela montre que le sujet est désormais considéré comme stratégique. Monsieur le député Daniel Labaronne, pourquoi avoir lancé ces assises aujourd'hui? Alors c'est suite à un rapport que vous avez remis au ministre du Logement au mois de novembre dernier.
8: Oui, tout à fait. Le ministre Vincent Jeanbrun a engagé une démarche de dialogue avec l'ensemble de la filière du diagnostic immobilier. En s'appuyant sur mon rapport parlementaire que je lui ai remis le 28 novembre 2025.
4: Un rapport que vous avez demandé la ministre précédente à Valérie Létard.
8: Valérie Létard. Et la commande, c'était de réfléchir sur la faisabilité de la mise en place d'un ordre des diagnostiqueurs immobiliers. Alors, dans le cadre de mon rapport, j'ai fait 9 propositions. Voilà, c'est pas beaucoup, mais il m'a semblé, plutôt que de faire beaucoup de propositions, n'en faire que 9, mais auxquelles on tient vraiment de manière très forte. Et la première proposition de ce rapport, c'était effectivement d'organiser le plus rapidement possible les assises du diagnostic immobilier, de manière à réunir l'ensemble des acteurs de la filière autour d'une même table, avec un objectif simple, en définitive, construire collectivement un modèle de gouvernance crédible et opérationnel. Dans mon rapport, je faisais plusieurs propositions dans ce domaine.
4: Mais dans votre rapport, vous n'avez pas voulu, excusez-moi, je vous interromps, vous n'avez pas voulu créer directement, en tout cas proposer directement, l'ordre des diagnostiqueurs immobiliers.
8: Oui, alors j'ai examiné 4 hypothèses, la création d'un ordre dédié, comme l'ordre des avocats, des architectes. Deuxième hypothèse, la création d'un quasi-ordre, c'est-à-dire quelque chose qui s'apparente à un ordre, mais qui n'est pas tout à fait un ordre. Ce sont par exemple toutes les fédérations sportives, la Fédération française de foot, c'est un quasi-ordre. La troisième hypothèse que j'ai formulée, c'était de éventuellement envisager le rattachement des diagnostiqueurs immobiliers à un ordre déjà existant. Voilà. Et puis, la quatrième proposition, c'était en fin de compte de ne rien faire et de continuer en donnant la main au pouvoir public pour structurer la filière. Et j'ai donné ma préférence parmi ces 4 hypothèses à celle consistant à créer une fédération nationale des diagnostiqueurs immobiliers, donc un quasi-ordre, quitte à ce qu'on aille dans un deuxième temps vers un ordre, mais dans la mesure où c'est très compliqué de créer un ordre, que ça demande beaucoup de temps, beaucoup de travail sur le plan législatif, sur le plan réglementaire, et qu'en même temps il y a urgence à structurer la filière. D'ailleurs, les professionnels le souhaitent, bien évidemment, en premier lieu. Eh bien, cette proposition d'un quasi-ordre m'a semblé être une proposition de moyen terme, réalisable facilement.
4: Pour y aller progressivement, quoi, en fait.
8: Y aller progressivement, par étapes. Mais ce sera aux professionnels de dire ce qu'ils veulent. Nous n'imposons rien, c'est notre démarche. Nous co-construisons avec les professionnels.
4: C'était important pour vous, justement, de leur donner la parole et de les écouter aussi à l'occasion de ces assises qui ont lieu demain, ce jeudi ?
8: Oui, parce qu'il ne s'agit pas pour le parlementaire que je suis ou la puissance publique, représentée par le ministre, de décider à la place des professionnels. C'est bien de construire avec eux un cadre de confiance partagé, efficace. Je crois que d'ailleurs cette ambition, elle est largement partagée par et portée par les acteurs de la filière. Qui exprime le besoin d'une organisation plus lisible, plus crédible, davantage structurée pour accompagner au mieux l'évolution du métier. Mais, et c'est ma deuxième proposition après celle des assises, dire les choses très clairement. Si la profession, mais je n'y crois pas, mais si la profession ne parvenait pas à s'organiser collectivement, pour garantir un dispositif fiable, indépendant et reconnu, alors il faudrait que l'État et les parlementaires prennent leurs responsabilités et interviennent donc par voie législative ou réglementaire. On ne peut pas différer le moment où, voilà, il faut sans doute mieux s'organiser, mieux se structurer, être plus lisible, plus efficace. Et ça passe bien évidemment dans un premier temps par l'écoute des professionnels et leur volonté collective de construire un dispositif. Mais si on s'apercevait qu'il y a des blocages à tous les niveaux, que personne ne veut avancer dans cette direction, ce que je ne crois pas, encore une fois.
4: On n'en est pas encore là,
8: de toute façon. Absolument, voilà. On n'en est absolument pas là, mais en même temps, début 2027, les choses doivent être engagées avec les professionnels. Si on s'apercevait, je dirais, le ministre et moi-même, que on aboutit à rien et que 2027 ce sera encore une année perdue. Non. Là, on prendra nos responsabilités.
4: Alors justement, nous avons des diagnostiqueurs autour de cette table. On va leur poser la question. Fares Moueb, est-ce que la profession avait vraiment besoin de ce rendez-vous ?
1: Dans un premier temps, bien sûr, parce que ça fait c'est à la fois entre guillemets un jeune métier, mais c'est aussi un métier maintenant qui a un certain nombre d'années d'existence. Et c'est vrai qu'en fait, compte en termes, on va dire, de représentativité et aussi en termes de construction au niveau autour de ce métier, c'est vrai que, comme le disait Monsieur le député, ce n'est rattaché à aucun ordre existant. L'ordre des architectes, éventuellement, des géomètres ou autres, ça n'existe pas. Donc en fait, compte à un moment donné, il fallait qu'il y ait quelque chose qui se fasse. C'est vrai que la fédération a été aussi en amont d'essayer de solliciter un peu les parlementaires pour pouvoir un peu avancer là-dessus. Et aujourd'hui, on est content qu'on ait trouvé écoute et que ce soit aussi au sommet, hein, parce que après ça va directement au niveau du ministre. Donc on est très satisfait de cette rencontre-là.
4: Est-ce qu'il faut aussi, quand on écoute Daniel Abaron en parler, on se dit, bon, est-ce qu'ils vont arriver à se mettre d'accord ? Il espère que oui. Mais ça veut dire quoi ? Qu'il faut aujourd'hui remettre de l'ordre et de la cohérence dans les discussions ?
1: Bien sûr, parce qu'en fait, compte aujourd'hui, on a quand même, vous l'avez dit tout à l'heure, il y a des diagnostiqueurs, il y a pléthore en fait de diagnostiqueurs, il y a plusieurs types, il y a des grands groupes, il y a des diagnostiqueurs auto-entrepreneurs, il y a des franchisés, etc. Donc il y a indirectement aussi des intérêts économiques qui sont en jeu. Donc il faudrait que la filière puisse s'organiser, mais indirectement, il ne faut pas léser les intérêts des uns et des autres. Donc c'est aussi pour cela que des fois, il pourrait y avoir des blocages. Je pense que ça se situera à ce niveau-là.
4: Denis Potvin, vous qui êtes sur le terrain, comment cette annonce a été accueillie par les diagnostiqueurs ?
5: Alors, je n'ai pas beaucoup d'échanges avec mes confrères locaux.
4: Oui.
5: Au niveau de ma fédération, on attend de voir de quoi il va en retourner demain. Par contre, j'en profite pour remercier Monsieur le député du gros travail qu'il a pu faire. Je reviens sur l'aspect réglementaire et législatif que vous avez soulevé, qui est la base du métier. Il faut savoir que chaque rapport de diagnostic est signé par un technicien certifié. Donc c'est la sécurité pour un futur acquéreur d'un logement, où il a la lecture d'un DPE, puisque c'est un peu le thème d'aujourd'hui, d'un DPE ou d'un audit qui est réputé être fait par un opérateur certifié, un diagnostiqueur certifié par un bureau de contrôle, un organisme de certificateur, il y en a plusieurs. Donc tout ça c'est bien réglementé, bien structuré dans les textes, que ce soit pour un diagnostic gaz, un plomb, un amiante, un DPE. Or, le diagnostiqueur doit fournir, moi je dois fournir, j'ai deux décennies de travail, bientôt la certification depuis 2007, hein, donc je subis cette réglementation, et je donne l'information à mon organisme certificateur des diagnostics que j'ai pu réaliser. C'est moi qui l'informe, j'étais là. Mais lui, il n'a aucun moyen de contrôle de vérifier que c'est moi, Denis Potvin, qui était en lieu et place pour faire le diagnostic. Donc, pour moi, il y a un pilier fondamental qui s'appelle la traçabilité. Il faut pouvoir tracer les choses, comme on trace mon permis de conduire, comme on trace mes points sur... dans le cadre de mon travail, quand je suis chez quelqu'un, ça me gêne absolument pas de dire, de justifier que j'étais bien là, en lieu et place, il n'y a pas d'atteinte à ma vie privée particulière. Ensuite, il y a la sécurité. Je suis diagnostiqueur certifié, je dois monter à l'échelle dans un grenier, parce que le client me dit qu'il a mis 20 cm de laine de verre. Mais il n'en a pas la preuve, il n'y a pas la facture de pose. Où il l'a posé, parce qu'il est allé dans une GSB, il a un ticket de caisse. Mais ticket de caisse, c'est pas une facture, ça ne dit pas que le produit est bien en lieu et place. Je prends une échelle, je vais dans un grenier, je prends des risques. Le plancher peut être instable. Donc j'ai de la documentation là-dessus. Et je vais vérifier qu'il y a bien...
4: C'est du vécu.
5: Donc je vérifie, c'est dire. Oui, monsieur le client, vous avez raison, il y a bien 20 cm de laine de verre. Ces 20 cm de laine de verre ont une grande importance, parce que ça peut déclasser un logement de lettre D à la lettre E, ou de E vers G, ou vers F et G par la suite. Donc ça, c'est l'opposabilité. Je produis un document, il est opposable. Effectivement, j'ai constaté, dans le cadre d'une procédure d'assurance ou pire, au tribunal judiciaire, je peux en apporter la preuve parce que j'ai mes documents qui attestent de ce que j'ai pu voir, même si la laine de verre a été débarrassée par la suite. Tel jour, telle heure, à tel moment, il y avait 20 cm de laine de verre. Et en même temps, ça permet de vérifier les systèmes. La ventilation, est-ce qu'elle fonctionne, fonctionne pas, etc. Ce sont des critères importants qui doivent être mis en place dans le fameux DPE. Donc de même que la présence d'amiante. Mais il faut pouvoir prouver. Donc, il faudrait inverser. C'est plus du déclaratif. Chaque diagnostic doit pouvoir être prouvé qu'il a été réalisé par un diagnostiqueur certifié, qui était bien là en lieu et place.
4: Passabilité, sécurité, opposabilité, voilà. On est déjà dans les propositions, hein, monsieur le député.
5: Donc voyez, un sur, concept sur les qui s'appellerait TSO, sous ouais. une forme de TSO index, avec des contrôles... transversaux.
4: Est-ce que du coup, Jocelyn Bouillon, est-ce que vous avez le sentiment, vous, que les diagnostiqueurs se sentent enfin écoutés quand on entend un petit peu ces échanges?
6: Ce qui est certain, que pour moi, tout ce qui va permettre de structurer la profession va dans le bon sens. C'est vrai qu'aujourd'hui, on se retrouve souvent face à une concurrence qui peut être déloyale par rapport à certains diagnostiqueurs qui ne seraient pas certifiés. Sur le terrain... On le voit aussi dans la pratique prix, qui sont des fois incohérentes par rapport à ce que demande en temps et en investissement notre métier. Donc, il y a une grosse attente sur ces assises, du moins, enfin de ma part, et j'espère qu'elles déboucheront sur justement une structure. Et en effet, la traçabilité, comme le dit Denis, et permettre d'avoir un cadre dans notre profession.
4: C'est important, effectivement. Alors, il y a un autre sujet sensible. Vous avez évoqué votre fédération, Denis, il y a quelques instants. C'est justement celui de la représentativité. Depuis plusieurs mois, beaucoup d'organisations prennent la parole au nom des diagnostiqueurs. Mais est-ce qu'ils représentent véritablement, réellement la profession? Fares, est-ce qu'il y a aujourd'hui un problème de représentativité dans le secteur?
1: Aujourd'hui, on va dire que voilà, il y avait historiquement, on va dire, 2 à 3 organisations depuis, grosso modo, depuis le départ de cette, on va dire... mouvance autour du DPE, etc. Il y avait forcément, il fallait s'organiser, déjà en termes d'organisation, pour pouvoir fédérer justement et arriver à ce résultat-là. Par contre, il me semble qu'aujourd'hui, je pense que monsieur le député a dû en voir pléthore, ça a dû faire beaucoup de travail, mais aujourd'hui, c'est un peu chacun brandit son drapeau, si je puis dire, sans vraiment être structuré. Après, tout le monde aura la parole, hein, c'est le principe démocratique, mais des fois, par exemple, il peut y avoir une fédération avec une dizaine d'adhérents ou 10 accompagnants, si j'ose dire, qui veulent participer. Donc, c'est bien que ces assises-là aussi trouvent leur place, parce que justement ils auront l'occasion de participer sous cette forme. Parce que si demain, maintenant, chaque groupe de 10 personnes se prétend fédération, je pense que sur les 10 000 diagnostiqueurs, il peut en avoir 1 000. Et je pense que le travail des parlementaires et du ministre va être très compliqué. Donc c'est pour ça qu'on doit attendre justement à un rassemblement aussi de cette façon.
4: Ça veut dire que certaines organisations parlent plus fort que d'autres. Vous avez ressenti ça aussi, monsieur le député?
8: Écoutez, moi, ce que j'ai ressenti, c'est que chacun voulait avancer de manière constructive, parce que j'ai rencontré des professionnels qui sont attachés à leur métier, qui sont un petit peu ennuyés de voir que certains, eh bien, ne respectent pas un certain nombre de règles. On parlait de gens qui ne sont pas certifiés, on parlait de gens qui font des diagnostics à 50 euros, enfin bon. Et cela nuit à l'image de la profession, et cela vient concurrencer des très bons professionnels. Et moi, j'ai eu en face de moi des gens qui aimaient leur métier, qui étaient de très bons techniciens et qui voulaient redorer le blason de cette profession. C'est d'ailleurs une des raisons pour lesquelles j'ai fait une proposition qui consiste à changer le nom des diagnostiqueurs immobiliers et de dire voilà, des experts en diagnostic immobilier, pour voilà, bien marquer toute la considération que j'ai pour cette profession. Alors maintenant...
4: C'est plus facile à dire pour les journalistes en même temps. Hein, diagnostiqueur, on bute toujours. Expert en diagnostic,
8: maintenant, est-ce que j'ai été confronté à une difficulté lorsque j'ai commencé mon travail? Oui, parce que quand j'ai vu toutes les personnes que je devais auditionner représentatif de ceci ou de cela, je me suis dit mais je vais y passer mes jours, mes nuits, mes week-ends, mes vacances, etc. Et d'emblée, je me suis dit là il y a quelque chose qui va pas bien quoi. En gros, il y a 15 000 diagnostiqueurs immobiliers, il y en a 12 000 certifiés DPE, et on a une multitude d'organismes qui gravitent autour du diagnostic immobilier. Donc, non seulement il a fallu que je rencontre les diagnostiqueurs immobiliers, sont une profession très éclatée, mais en même temps les organismes de formation, les organismes de certification, les services publics. Bon, alors, ça fait partie du job du député, c'est pas un problème, mais cette très grande hétérogénéité, dispersion, disparité, etc., d'emblée, je me suis dit, ça joue pas en faveur
4: C'est ça.
7: De la profession.
4: C'est ça. On peut se dire, il y a peut-être trop de prises de parole. Est-ce que vous reconnaissez justement dans les prises de parole, vous les diagnostiqueurs?
7: La difficulté, c'est face au pouvoir public, quel est l'interlocuteur qui est reconnu par ses pairs, qui porte des revendications qui sont celles de la profession, d'une manière majoritaire, et qui peut faire évoluer, en lien avec l'exécutif et le législatif, un certain nombre de dispositions favorables à la profession. Bon. Et du coup, il m'est apparu absolument indispensable qu'il y ait d'abord cette prise de conscience qui était déjà dans la tête des diagnostiqueurs, bien sûr, hein, ils sont pas ignorants de cette situation-là, mais ces assises, c'est aussi pour dire, il y a une sorte de choc là, qui doit nous amener collectivement à structurer, à s'organiser et à ne parler pratiquement que d'une seule voix, si c'est possible. Bon, alors il y a beaucoup d'organisations professionnelles. Il y a également une fédération des diagnostiqueurs indépendants. Il faut tenter, à l'occasion de ces assises, de dégager les voies d'un consensus. Voilà. Ce sera peut-être pas forcément jeudi prochain qu'on y arrivera. On a prévu, et j'aurai l'occasion de le dire dans mon propos introductif, des séances de travail durant le deuxième semestre de l'année. Mais fin de l'année et début de l'année 2027, il faut que ce consensus soit établi. De mon point de vue, il faut qu'on crée cette Fédération nationale des diagnostiqueurs immobiliers, avec par conséquent des structures de représentation, d'élection. Qui sera le président de la Fédération nationale des diagnostiqueurs immobiliers? Comment on organise les choses? Bon, tout ça, ça demande un peu de temps, un peu d'engineering, un peu de réflexion. Le ministre et moi-même, nous voulons travailler avec les professionnels pour aboutir.
4: Le ministre Vincent Jeanbrun qui sera présent, d'ailleurs, pour ses assises de l'immobilier ce jeudi. Est-ce que vous êtes d'accord, Denis, Jocelyn, vous qui êtes sur le terrain aussi, est-ce que vous êtes d'accord avec cette idée qu'il faut vraiment... Est-ce qu'il y a trop de confusion aujourd'hui? Est-ce que les organisations... est-ce que vous y reconnaissez dans les propos des organisations? Est-ce qu'elles n'apportent pas de solution, que ça parle beaucoup? Quel est votre retour là-dessus?
6: Moi, ce que j'ai pu constater, si vous voulez, c'est qu'il y a beaucoup de distorsions entre les différentes justement organisations, entre celles qui vont défendre les gros acteurs. Il y a en effet les diagnostiqueurs indépendants dont je fais partie, qui sont directement acteurs sur le terrain, et on n'a pas tous les mêmes intérêts. Et qu'aujourd'hui, on a besoin en effet d'un cadre, et on a besoin d'un, si je puis dire, comme peut-être que vous le dites, une fédération qui va encadrer cela et défendre les intérêts généraux, et pas que chacun défende ses petits intérêts particuliers. Et moi, en ce qui me concerne, c'est plutôt mes attentes, et je pense que les assises peuvent permettre justement de vraiment cadrer la profession, et pour moi, il y a un besoin aujourd'hui dans ce sens-là.
4: Denis, votre retour, vous, sur le sujet?
5: En ce qui me concerne, je pense que l'état des lieux est fait. Le diagnostiqueur que je suis, qu'est Jocelyn, tous les jours, au quotidien, on a un rôle de service public pour la sécurité des occupants, la sécurité des travailleurs, dans le cas des diagnostics différents, mais une responsabilité vis-à-vis de la dette publique, qui, je pense, est un sujet d'actualité en ce moment. Je m'explique. Un DPE tronqué, donc une maison classée en lettre D pourrait être dégradée en lettre F ou G pour un souci de rénovation globale avec des aides publiques. C'est donc de la dépense publique, c'est donc de la dette. Donc tout ça, ça doit être sécurisé. Ça doit être tracé de la base. Donc le DPE, c'est pas quelque chose d'anodin, c'est quelque chose qui génère des investissements pour le bien-être des Français. Or, je pense qu'un Français qui est bien logé est un travailleur qui va produire, qui va enrichir la nation par le PIB. Pour moi, c'est très très important. Donc, il faut vraiment que le doigt soit mis là-dessus, sur la sécurité, la traçabilité et l'opposabilité de l'opérateur qui vient sur place, parce que les conséquences derrière, elles sont très importantes. Dans le document que j'ai rapporté, malheureusement, qu'on peut pas...
4: Que vous allez remettre à Denis Labarron.
5: Une rénovation qui était faite en 2015-2016, à l'époque c'était du crédit d'impôt, Et aujourd'hui, j'arrive parce qu'on revend la maison, et j'ai un taux d'humidité de 100% sur un mur en torchis. C'est-à-dire que la perspirance est obsolète. Le mur ne respire pas. Donc, la pauvre, le jeune ménage modeste peut-être par rapport à cette configuration-là, va s'endetter pour, sur 20 ans, 25 ans, pour une maison qui a des pathologies qui sont très graves. Ça doit être décelé à la base. Voilà. C'est donc un métier d'expertise. Donc, pourquoi pas expert en diagnostic ou diagnostiqueur, peu importe le terme, mais le rendu qui doit être fourni doit être irréprochable et doit être opposable et doit être sécurisé par le traçage.
4: On en est déjà au sujet que je voulais aborder ensuite sur savoir ce qu'est le DPE, où en est-on vraiment. Fares, peut-être une réaction sur tout ce qui vient d'être...
1: En fait, je vais reprendre un petit peu, hein, je vais être un peu plus court, mais en fait, quand aujourd'hui, Jocelyn a parlé des intérêts, je le conçois. Nous, en tant que fédération, on a des points de divergence, on a des points d'accord communs sur la concurrence des lois, etc. Les points de divergence, malheureusement, avec mes confrères, c'est qu'il y a certains confrères qui ne veulent pas de contrôle, pas de certification, pas de formation, qui veulent rien du tout. Ça, malheureusement, c'est pas possible. Dire oui, on subit des contrôles, mais ils sont pas bons ou je ne sais quoi, malheureusement, c'est pas possible. Et en fait, compte aussi, monsieur le député, de toute façon, on le verra, puis par la suite, je pense, dans les groupes de travail, les principaux points de problème sont de cet ordre-là. Parce que aujourd'hui, il y a des personnes qui vont dire oui, ma certification coûte cher, par exemple, parce qu'il y a plus de contrôles. Mais le problème, c'est pas la certification. Le problème, c'est parce que le diagnostiqueur ne peut pas payer sa certification ou ses contrôles parce qu'il vend sur des PE trop bas. Et pourquoi il vend sur des PE trop bas? Parce qu'il y a la concurrence déloyale. Donc, on aura beau, façon de parler, enlever des choses ou quoi, on devrait s'attaquer par le problème par la racine. Mais ce sera l'objet aussi des groupes qui seront faits a posteriori de ces assises.
4: Donc, il y a quand même pas mal de boulot, hein. Daniel Abaronne, vous en êtes conscient, bien évidemment, avec votre rapport. Tout ce qui est dit là, ce sont des choses que vous avez entendues, j'imagine, lorsque vous avez fait votre rapport. Le système actuel, il est vraiment perfectible, on peut dire ça?
8: Oui, bien sûr, mais comme tout système, hein, on n'est pas non plus, comment dirais-je, sur un terrain vierge. Hein. Parce que vous avez évoqué la réglementation, elle est déjà très copieuse. Hein. La profession est malgré tout très encadrée. La puissance publique, la DHUP, a fourni beaucoup de textes. Hein. Moi, je ne suis pas d'ailleurs dans cette logique de création de nouveaux textes. Hein. Je suis peut-être même plus dans une logique de simplification. Mais ce que les uns et les autres disent, bien évidemment, j'ai déjà entendu, et il faut qu'on y apporte une réponse de manière collective. Il se trouve que je suis vice-président de la commission des finances. La question de la dette, ça me préoccupe particulièrement. Vous avez raison. Quand il y a de la triche et que on peut obtenir des subventions pour soi-disant rénover un bâtiment qui est classé en F, mais qui en définitive est en D. Bon, pour obtenir la lettre D, après avoir encaissé l'argent, ça c'est inadmissible. Il faut lutter contre ça.
5: Absolument.
8: Y a les petits, il y a les gros. Dans la Fédération française de foot, hein, vous avez ceux qui participent à alors je suis pas très bon en foot, mais à l'Euro, machin truc, champs, là. Et puis vous avez le club de ma commune, dont j'ai été maire, Bléré, le football club de la Vallée du Cher. Bon, voilà. Mais ils sont dans la même fédération. Et qu'est-ce qu'ils ont en commun? Ils ont une charte éthique. Que vous soyez footballeur du Val-de-Cher, Bléré, ou du PSG, vous devez respecter le même code déontologique. Si vous faites une mauvaise action, vous avez un carton rouge, et il y a un système disciplinaire qui se met en place, que vous soyez dans une petite ou dans une grande équipe. Et vous avez un système de sanctions qui s'applique. Par conséquent, c'est pas tant la divergence entre petits et grands, c'est le fait que, comme vous l'avez dit, il faut un cadre, hein, qui concerne tous les acteurs de la filière, comme tous les footballeurs qui appartiennent à la Fédération française de football, que les choses soient très claires, soient très lisibles, que le système disciplinaire soit connu de tous et que les sanctions soient opérationnelles pour, justement, faire en sorte que tous les mauvais, les tricheurs, les margoulins soient éjectés.
6: Opérationnel et appliqué.
8: Bien sûr. Mais du coup, si ce sont les professionnels eux-mêmes qui ont en charge la définition d'un système disciplinaire et la mise en œuvre des sanctions, j'aime autant vous dire,
7: que ça va être sans doute beaucoup plus efficace que si c'est une administration un petit peu éloignée des préoccupations économiques des uns et des autres, vous voyez ?
1: Je vais juste rebondir là-dessus.
4: Ça reste, bien sûr.
1: Parce que les députés est très juste, mais il faudra après, voilà, hein, j'anticipe peut-être un peu sur les prochaines journées, mais il faudra faire très très attention au principe, vraiment, en fait, au niveau de l'exemplarité et aussi à tout ce qui est impartialité. Parce qu'en fait, quand si demain, par exemple, j'ai une bêtise, vous donnez éventuellement, si on parle d'une quasi-fédération, hein, j'ai une bêtise, un responsable de la région Nord et qui a comme concurrent monsieur Denis Potvin, il va tout faire éventuellement des fois pour lui mettre des bâtons dans les roues. Parce que c'est ce qui se dit aussi quand on parlait des cases d'ordre ou des ordres. C'est-à-dire, bah, attention, si un chef-lieu a une tête en région, un tel ou un tel pourra éventuellement mettre ce qu'on appelle des boules puantes sur une personne. C'est pour ça qu'aussi, des fois, mettre des gens du milieu, oui, mais je pense qu'il faudrait toujours qu'il y a cette notion d'accompagnement des pouvoirs publics. C'est pour ça que c'est vrai que, de mon point de vue, ça aurait, dans un premier temps, pour poser les premiers jalons, d'avoir quelque chose d'accompagnement pour que les pouvoirs publics se disent « Ok, on voit ce qui se passe, on a mis la loupe dessus, on suit un peu de loin ce qui se passe, mais aussi indirectement de près, parce qu'on peut compter sur nos administrations des HUP, des GEC, et aussi, d'un point de vue aussi, on va dire plus le COFRAC aussi, qui est garant du dispositif de certification et d'application, de ce point de vue-là, et de garder justement les acteurs présents. C'est ça que la profession, d'une part, est déjà un peu structurée. C'est vrai qu'après, c'est indirectement aussi les intérêts privés qui ont fait que ça a pris un peu des parts dans certains, on va dire, dans certaines dérives.
4: Mais en tout cas, on ne peut pas reprocher au pouvoir public de ne pas s'en occuper. Le rapport de Daniel Abaron, et juste avant, il y avait eu le plan de Valérie Létard, et également qui avait fait quand même avancer les choses. Est-ce qu'il va dans le bon sens, selon vous, ce plan de Valérie Létard, ou est-ce qu'on manque encore de recul pour le juger, Denis Potvin?
5: C'est très bien, parce que ça a mis le doigt sur un problème. L'étiquette différée qu'on peut contourner, hein, bon, mais c'est déjà un point de départ. Il y a trois mesures qui ont été mises en place, le QR code, etc. Donc ça, c'est bien. C'est maintenant, il faut que ça ait été mis en place. Maintenant, il faut que ça monte en puissance et qu'il y ait beaucoup plus de verrous pour fiabiliser les diagnostics.
4: Cela, vous en pensez quoi? Est-ce qu'on manque de recul justement par rapport à tout ça aujourd'hui encore?
6: C'est quand même assez récent et tout n'a pas été encore appliqué. Donc, en effet, oui, moi, je pense qu'on manque de recul et que ça va arriver avec les nouvelles mesures, si elles sont mises en place, prochainement.
4: En tout cas, tendre vers plus de simplicité, hein, c'est ce que vous nous disiez, monsieur le député.
9: Oui, mais en même temps, je crois impératif d'abord d'entendre tous les professionnels et d'apporter des solutions très concrètes à leur demande. Hein. On part des professionnels. C'est pas la puissance publique d'en haut qui va décider pour vous. C'est vous qui allez nous dire, voilà, la question de la traçabilité, de la sécurité, de l'opposabilité. Bon, tout ça, on a bien conscience de ça. Les verrous, vous avez évoqué. Bon, alors d'abord, rappeler qu'on a, je crois, 16 ordres, hein, professionnels. Et il y avait cette question, cette interrogation au départ. Et puis, petit à petit, on s'est rendu compte que la règle de l'impartialité dans les ordres s'appliquait de manière parfaite. Bon, imaginons que lorsqu'on crée un quasi-ordre, il y ait peut-être des intérêts qui fassent que, bon, des petites choses puissent se faire. Moi, je souhaite qu'on puisse, bien évidemment, maintenir la présence des pouvoirs publics, s'agissant de la réflexion sur la question de la discipline, la question des sanctions, bon, qu'il y ait un représentant de la DHUP. Bon. S'agissant de la structure disciplinaire qui débouche sur des sanctions, dans la plupart des ordres, vous avez à la tête du tribunal ordinal, vous avez un magistrat des tribunaux administratifs. Bon. Oui. Qui assure, justement, l'impartialité et qui prend des décisions, d'ailleurs, en fonction du droit existant, hein, et compte tenu des règles qui ont été retenues dans le cadre de votre profession. Donc oui, moi je suis conscient que il faut mettre des verrous de sécurité. Bon, je ne suis pas inquiet à moyen et long terme. Les choses vont se réguler, vont faire en sorte que la question de l'impartialité ne se posera plus. Ceci étant, un, la présence de l'État. Deux,
8: sans doute un juge des tribunaux administratifs dans le cadre des structures disciplinaires et de sanctions. Ça me paraît être le bon moyen d'assurer une forme de neutralité, hein, et aussi qui donne de la crédibilité, si vous voulez, à la structure que nous allons mettre en place. Que vous allez mettre en place. Voilà, donc ce sont des réponses, ce sont des interrogations légitimes, mais auxquelles nous avons des réponses techniques. Vous voyez ?
4: Oui. Vous êtes d'accord avec tout ça, Fares ?
1: Bien sûr, de toute façon, après, voilà, on a plusieurs groupes de travail qui vont se créer, mais c'est vrai que de toute façon, il fallait qu'il y ait c'était un peu les craintes, hein, d'ailleurs, député disait par rapport aux ordres précédents, les craintes, c'était qu'il fallait que, vu que la profession se construit par les acteurs, et Jocelyn disait tout à l'heure, vu qu'il y a déjà de la concurrence déloyale entre certains, si ça se reproduit, on n'avancera pas. Donc c'est vrai qu'après, s'il y a des garanties d'impartialité avec les pouvoirs publics qui vont mettre à contribution, ben, ce qui existe déjà dans l'organe public, c'est aussi, ça fait partie de la simplification, parce que créer d'une fédération à un ordre, en ces termes de coût budgétaire, si on doit rajouter encore des millions d'euros pour le faire, c'est pas forcément l'intérêt public. Mmh. Donc c'est vrai qu'il faudra trouver aussi avec des solutions existantes, qui existent déjà, simplifier et mixer éventuellement des solutions qui peuvent exister aussi dans certains quasi-ordres ou ordres existants.
4: On a vraiment le sentiment, oui, monsieur le
8: député. Si vous permettez, ouais, à propos du coût, et je rebondis sur la question des assurances, etc. À partir du moment où il y aura une fédération, on peut imaginer que ce soit la fédération qui contracte avec les compagnies d'assurance, mmh, oui, pour l'ensemble des professionnels adhérents, bien évidemment, à la fédération, et bien évidemment, celui qui n'est pas adhérent à la fédération des diagnostiqueurs immobiliers ne pourra pas exercer le métier de diagnostiqueur immobilier. Hein. Ça, c'est très clair. Hein. L'adhésion sera obligatoire. Bon. Mais à partir de ce moment-là, on peut imaginer que vos contrats d'assurance qui vous coûtent de plus en plus cher. Sure. Et par ailleurs, il y a de moins en moins d'opérateurs qui acceptent d'assurer les diagnostiqueurs immobiliers. Hein? Donc,
4: c'est une chose que vous vivez sur le terrain.
5: Absolument, on travaille avec rigueur. Ben, on n'est pas à l'abri d'une bêtise, hein, mais bon, deux décennies, zéro sinistre, et mes primes d'assurance, elles ne font qu'augmenter. Donc je paye... pour ce que Jocelyn cite, hein, donc les opérateurs défaillants ou ceux qui blaquent le travail, parce qu'ils ne sont pas contrôlés, ils ne sont pas surveillés, parce qu'ils ne sont pas certifiés, ils ne sont pas tracés.
8: Oui, mais quand vous allez voir votre assureur, comment dirais-je, il y a une expression, mais vous êtes seul en face d'un mastodonte. Hein,
1: c'est ça.
8: Bon, demain, si c'est la fédération qui négocie, ce sera deux mastodontes qui seront face à face. Parce qu'il y aura une fédération qui représentera 15 000 professionnels.
5: Vous avez parfaitement raison, monsieur le député.
8: Bon. Donc c'est un moyen de réduire les coûts. S'agissant des formations, s'agissant des systèmes de contrôle, plus vous réalisez d'économies d'échelle, plus vous baissez les prix. Hein. Donc, bien sûr qu'il faudra de l'argent pour faire fonctionner cette fédération. Mais en même temps, je suis persuadé qu'elle permettra aux diagnostiqueurs de faire des économies. Parce que ce seront des économies liées à la masse représentative que constituera la Fédération nationale des diagnostiqueurs immobiliers.
4: Vous avez évoqué l'aspect que je trouve important, il sera obligatoire pour tous les diagnostiqueurs d'adhérer, oui, à la Fédération. Qu'est-ce que vous en pensez, vous les diagnostiqueurs ? Vous êtes favorable à cette idée-là ? Est-ce que ce n'est pas une contrainte supplémentaire qu'on va demander aux diagnostiqueurs ?
5: Je vous pose la question. Une entreprise dont le gérant et l'employé cumulent que trois certifications à deux.
1: Adhérer.
5: Est-ce qu'ils peuvent adhérer ?
8: Alors, il y a des sujets pratico-pratiques. Il faudra qu'on se penche très concrètement sur ces questions-là. Moi, j'ai pas de baguette magique, hein, pour régler tous les problèmes comme ça. On examinera le problème, mais l'idée, quand même... c'est de faire en sorte que, pour être diagnostiqueur immobilier, faudrait appartenir à une fédération. Ça, c'est l'idée. En même temps, si vous réduisez votre facture d'assurance de 50% grâce au fait que vous êtes adhérent, vous aurez plutôt intérêt à prendre votre carte. Je prends le cas des assurances, mais il y a bien d'autres domaines. On peut imaginer que les outils numériques qui permettront la traçabilité, ils existent sur le marché.
7: On les connaît parfaitement.
5: Bien sûr.
8: Bon, vous posez, vous arrivez avec un petit ordinateur, une petite tablette. Eh bien, la tablette va permettre de reconnaître
7: les coordonnées GPS
8: très précisément de votre intervention, l'horaire à laquelle vous intervenez, la hauteur à laquelle vous intervenez, etc. Mais si vous êtes une fédération, bah vous achetez 15 000 tablettes comme ça, et ça vous coûtera certainement beaucoup plus cher que si vous êtes le seul à l'acheter tout seul face à un géant du numérique.
4: Denis,
5: oui. Monsieur le député, vous me faites énormément plaisir.
8: Eh ben, j'en suis très heureux.
5: Énormément plaisir. Vous avez cité.
8: C'est de bonne augure pour les assises.
5: Vous avez cité la traçabilité, la sécurité, l'opposabilité. Vous venez de citer la géolocalisation, le GPS. Donc, vous êtes parfaitement aligné avec cet acronyme de TSO.
4: Voilà. Mmh. On a compris les éléments de langage de Denis Potvin, traçabilité, sécurité, opposabilité.
7: Sur le front.
4: Il va le tatouer pour ce jeudi.
8: Peut-être un mot sur la question de l'opposabilité. Alors, depuis que le DPE est opposable, il porte atteinte potentiellement à un droit fondamental dans notre système juridique français. Oui. C'est le droit de propriété.
5: Absolument.
8: C'est un droit qui est issu de la Révolution française.
5: Absolument.
8: C'est pas rien quand même. Et donc nous avons un outil, le DPE, dont on peut considérer qu'il a été renforcé, musclé, etc., qu'on l'a consolidé, mais de mon point de vue, on peut encore faire mieux. Mais vous avez un objet qui s'attaque à un droit fondamental. C'est l'article 17 de la Déclaration des droits de l'homme et du citoyen. Enfin, je sais pas si les gens se rendent compte quand même. Bon. Eh bien moi, ce que je dis, c'est qu'il faut un outil qui soit au même niveau que le droit auquel il est opposable, c'est-à-dire le droit de propriété.
5: Absolument.
8: Voilà. Ça, il faut que ce soit aligné parce que on ne comprendrait pas qu'il en soit autrement compte tenu des acquis de la Révolution française. Voilà. Donc le DPE, c'est pas un petit
5: c'est pas
8: outil.
5: Anodin. On entre chez les gens et moi j'en ai pleinement confiance quand je vais chez les gens. J'essaye d'accueillir les gens chez eux, poser le contexte, poser la réglementation. Quels sont mes devoirs si j'ouvre une porte de placard, je demande l'autorisation pour ouvrir la porte de placard parce que je suis dans l'intimité des gens. Et ça, c'est de la pédagogie qu'il faut avoir, que le diagnostiqueur doit avoir, et c'est pas reconnu.
8: Hein, sauf que dans, vous me direz si je me trompe, mais dans trois quarts des fois, enfin quand vous intervenez dans trois quarts des situations, vous n'avez pas les propriétaires en face de vous. Où très peu de propriétaires sont là, présents. C'est ce qu'on me disait. Et moi, je pense qu'il faut aussi responsabiliser les propriétaires.
6: C'est très compliqué. Enfin, ça dépend des secteurs.
8: Oui.
6: Ça dépend parce que, par exemple...
4: Parlez bien dans le micro, Jocelyn.
6: Denis et moi, on intervient sur deux secteurs complètement différents. Moi, j'interviens beaucoup sur Paris et la petite couronne. Denis, en province, dans le Pas-de-Calais, et on n'a pas du tout la même typologie de biens, de clientèle. Et moi, c'est vrai que les propriétaires, une fois sur deux, ils sont pas là. Les biens sont vides. Et donc, du coup... imposer, comme j'ai pu l'entendre, que le propriétaire soit là à chaque intervention, enfin, pas dans cette émission, mais je sais que ça a été un moment demandé par certaines personnes. Moi, ça me paraît très compliqué. Donc, faut aussi étudier un petit peu quelque chose d'assez général qui peut s'appliquer suivant les sectorisations et les types de clientèle et les types de marchés qu'on peut avoir.
1: Je reviens juste sur ce que Jocelyn a dit, parce qu'en fait, c'est le fait qu'il y ait quelqu'un et ou son représentant. Donc ça peut être aussi un agent mobile, etc. Pourquoi c'est important? Parce qu'en fait, compte, normalement, monsieur le député le disait aussi, il faut les impliquer. Pourquoi? Parce que ce sont eux qui ont les connaissances du bien. Et en fait, sur cette base déclarative, indirectement, on parlait d'assurance tout à l'heure, quand ce sont les déclarations du propriétaire qui font qu'entre guillemets, vous avez mis telle ou telle information, indirectement, ça vous dédouane. Parce que quand vous mettez vos observations selon le propriétaire, etc., ça vous dédouane. Parce que on rappelle que le diagnostic de performance énergétique, c'est non destructif. On n'est pas censé casser ce qu'il y a derrière les murs, on n'est pas censé ouvrir telle et telle gouttière ou autre. Donc en fait, si le propriétaire aussi doit être conscient, parce que il faut éduquer tout l'écosystème. Les agents immobiliers aussi doivent être au courant qu'on ne fait pas un DPE parce qu'on veut précipiter une vente ou parce que ceci, parce que cela. Il y a eu un reportage encore un petit peu à charge, si j'ose dire, hier à France 2 qui a fait une enquête là-dessus de 4-5 minutes. On a encore malheureusement trop ce genre de choses où les diagnostiqueurs se sentent opprimés par la partie agent immobilier qui dit voilà, au moment où on me dépêche, il faut que je sorte une bonne note, sinon je travaille plus avec cette agence, etc. Donc c'est aussi quelque chose que je pense qu'il faut aussi prendre en charge, ce qu'on appelle l'écosystème, parce que je pense qu'en tant que diagnostiqueur, vous avez dû avoir, comme moi je l'ai eu par le passé, une espèce de petite pression, que ce soit sur les tarifs, que ce soit sur l'exécution d'un diagnostic ou indirectement, je vais être un peu familier, je te prends plus parce que toi, t'es trop sévère ou que sais-je, alors qu'il n'y a pas de sévère ou non, c'est faire un constat de la réalité du bien, quelle qu'il en soit la note.
4: Ça veut dire qu'on le craint, le diagnostiqueur, en tout cas son résultat ?
1: Bien sûr, je pense que les
6: diagnostiqueurs qui sont là... Aujourd'hui, il a beaucoup d'incidence, même sur l'obtention de certains prêts.
4: Bien sûr.
6: Voilà. Et donc, ça découle de toute la chaîne et de tout l'écosystème aujourd'hui de la vente d'un bien, que ce soit de l'affichage et de la mise en annonce. Donc, quand il y a plusieurs agences sur le coup, elles veulent la note rapidement pour pouvoir mettre l'annonce rapidement, puisque c'est obligatoire d'avoir la classification énergétique. Et par la suite, le client qui redoute en effet cette classification, l'agent immobilier qui va devoir changer son argumentaire, enfin le prix qui va bouger, et les financements qui peuvent en découler aussi.
4: Daniel Abaronne.
9: Oui, deux choses. D'abord, moi je crois qu'il faudrait réhabiliter l'idée du carnet de santé du bien immobilier. Voilà. Inciter chaque propriétaire à remplir le carnet de santé de son bien, ou une fiche d'identité. Bon, moi, personnellement, c'est ce que j'ai dit à mon épouse, à chaque fois qu'on fait des travaux, qu'on change une vitre, qu'on met du double vitrage, etc., je dis, écoute, on se fait un beau cahier, là, et le jour où on vendra la maison, on le présentera au diagnostiqueur. Mm-hmm. Comme ça, il saura très précisément ce que nous avons fait.
4: Intéressant, bon. Vous avez raison.
9: Ça, c'est le premier point. Deuxième point... je l'ai mangé. C'était sur ce que vous disiez à l'instant. Tac, tac, tac, tac, tac. Oui, moi, je ne veux plus entendre un agent immobilier dire à un diagnostiqueur « Tu m'as fait perdre une vente à cause de ton étiquette. »
1: C'est ça.
9: Non, mais ça, c'est inadmissible. C'est la raison pour laquelle, parmi les 9 propositions, j'ai avancé une idée qui consiste à responsabiliser les donneurs d'ordre. Que ce soit les agents immobiliers, que ce soit les notaires, et que tout ne repose pas sur les épaules du diagnostiqueur. C'est trop facile, ça. Hein? Bon. Par conséquent, il
4: faut... Est-ce qu'à la fin, ça va quand même leur retomber dessus, finalement? Est-ce qu'à la fin, ça va pas quand même leur retomber dessus? Parce que le résultat, c'est eux qui vont le donner.
9: Écoutez, il y a effectivement des émissions, des journalistes qui prouvent que des agences immobilières pratiquent ce genre de pression sur les diagnostiqueurs. Il suffit d'en prendre un sur le fait de le sanctionner lourdement, je pense que ça assainira un petit peu les choses. Voilà, donc il faut, de mon point de vue, il faut s'engager dans cette direction, de manière à fiabiliser, à redonner confiance au diagnostic et aux diagnostiqueurs, faire en sorte que cet outil qui porte atteinte fondamentalement à la fois au droit de propriété, mais à la question de la transition écologique, et donc aux aides publiques qui vont avec, qui nourrit, ou fait vivre, plus précisément, des professionnels qui font bien leur métier de manière consciencieuse, tous ces éléments-là doivent être pris en compte, doivent être mis en avant, pour que l'ensemble de l'écosystème reconnaisse de manière objective le rôle éminent que joue les diagnostiqueurs immobiliers.
4: Alors, on ne va pas, en une heure d'émission, pouvoir faire tout ce qui va se faire ce jeudi aux assises du diagnostic immobilier. Mais il y a un sujet dont j'aimerais que l'on parle également, qui est un sujet important, souvent débattu, celui de la formation. On a d'ailleurs consacré une émission ici même à ce sujet. On entend souvent dire que les formations seraient insuffisantes pour les diagnostiqueurs. Fares Moueb, est-ce que cette critique est vraiment fondée ?
1: Alors aujourd'hui, c'est vrai que on peut partir, bien sûr, que le métier a évolué. Donc forcément, les formations, si j'ose dire, d'antan, ne sont pas forcément aujourd'hui plus en phase avec la réalité d'aujourd'hui, sauf qu'aujourd'hui, je pense que maintenant, les formations se sont allongées. On va dire que c'est des délais dits réglementaires. Il faut prendre en compte aussi ce qu'on appelle le parcours de la personne. Vous pouvez avoir un ingénieur en bâtiment qui se reconvertit en diagnostic. Donc, lui, par exemple, 10 ou 15 jours de formation accrue sur une norme, il va pouvoir la maîtriser à la perfection. Par contre, une personne un peu plus éloignée du métier, parce que le diagnostic est aussi un métier de personne en reconversion. Et Dieu sait quel emploi ça crée dans ce domaine-là. Peut-être voir à adapter ce genre de formation. Par contre, on a voilà, aujourd'hui les organismes de formation ont divers parcours, que ce soit des parcours longs ou courts, et c'est vrai qu'aujourd'hui c'est toujours ce qu'on appelle le positionnement du diagnostiqueur qui va se positionner sur ce type de formation en fonction de ses connaissances. Mais si j'ose dire que moi, je prends toujours l'exemple du permis de conduire et du code de la route. Quand vous sortez de l'auto-école aujourd'hui, il faut minimum de 20 heures. On sait tous que, entre guillemets, à 20 heures, vous ne savez pas forcément conduire, mais vous avez les bases pour vous lancer éventuellement, le code de la route, la sécurité, etc. Et après, c'est un complément de formation qu'il faut avoir soit soi-même auprès d'un centre de formation ou indirectement intégrer une structure, parce qu'il y a des entreprises aussi qui forment, parce que ce sont celles qui vont recruter le diagnostiqueur et qui vont les former, mais bien sûr, encore faut-il le former aux bonnes pratiques.
4: C'est quoi la durée de formation idéale? Alors, parce qu'effectivement, vous l'avez dit, Fares, il y a certains qui trouvent que c'est trop court, d'autres qui trouvent que c'est trop long, mais en même temps, si c'est trop long, on manque déjà de diagnostiqueurs.
1: Voilà, exactement. L'employabilité est très forte. On est sur un métier en tension. On est aujourd'hui, il y a quasiment 7 à 8 000 offres de diagnostiqueurs. Il n'y en a même pas 2 000, 2 500 qui sont pourvus. Voilà, c'est un métier en tension. Mais c'est vrai que si les formations sont trop longues, l'employeur n'en a pas forcément envie parce qu'il se dit, je préfère quelque chose d'un peu plus court, mais je le forme indirectement chez moi, donc ce sera mieux et puis sera formé au process. Mais après, il ne faut pas non plus que ce soit trop court non plus, parce qu'il y a un minimum quand même à savoir. Et aujourd'hui, il y a quand même beaucoup de choses d'un point de vue réglementaire qui sont sorties. Et il faut aussi laisser ce temps-là à ce qu'on appelle la formation et la montée en compétences et la formation dite continue. Parce qu'aujourd'hui, un diagnostiqueur, il en apprend tous les jours sur son terrain, à la formation pratique. Et indirectement, quand il fait un peu trop de terrain, mais qu'il s'éloigne un petit peu, si j'ose dire, des bancs de l'école, et ben, des fois, il lui faut une piqûre de rappel au sein d'un organisme. Et c'est bien que le dispositif aujourd'hui de formation continue au cours de son cycle qui est aujourd'hui en place, je trouve qu'il a bien été mis en place et qu'il est très important pour les personnes aujourd'hui qui sont certifiées sur 7 ans. Imaginez quelqu'un qui est certifié sur 7 ans, qui ne se reforme plus en 7 ans au dispositif actuel, il sera largement et très vite perdu. Donc je pense que ce dispositif-là est quelque chose de pas mal dans la filière.
4: Denis, justement, est-ce que sur le terrain, on manque aujourd'hui de diagnostiqueurs certifiés?
5: Absolument.
4: Oui.
5: En fait,
4: parlez bien dans le micro aussi.
5: Les diagnostiqueurs fantômes devraient passer à la case formation et certification.
4: Tout simplement. Voilà.
10: Tout simplement. Dit. Attendez, moi, je comprends pas.
1: C'est qu'en fait, quand, aujourd'hui, techniquement, oui, il manque peut-être 7 à 8 000 diagnostiqueurs. Mais en gros, il y a une réponse au marché qui est apportée parce qu'il y en a qui exercent sans certification. Et en fait, il y a aussi des fois des employeurs qui peuvent embaucher une personne avec ses certifications et embaucher 4 personnes qui travaillent dans le même écosystème sans certification. Donc, comme le dit, des diagnostiqueurs fantômes. Et c'est là, malheureusement, c'est un peu l'histoire de la fédération un petit peu tout à l'heure, de l'adhésion obligatoire. C'est qu'en fait, vous pourrez indirectement jamais empêcher quelqu'un d'exercer dans ce cadre-là. Voilà, c'est des, comme vous dites, c'est du pratico-pratique. C'est des, voilà, faut trouver pour quelque chose de faire consensus, mais c'est vrai qu'il y aura, oui, c'est un métier d'humain. Donc c'est pour ça qu'indirectement, on peut tracer, on peut apporter des outils complémentaires et technologiques, mais après il faut quand même qu'il y ait un suivi humain derrière, et c'est justement l'importance des organismes de certification qui font ce suivi au fil de l'eau sur ces 7 ans de certif, où là il y a besoin vraiment de se reposer sur un système qui est déjà existant et avec bien sûr le COFRAC qui est derrière. Et de rien, c'est comme la DHUP.
4: On revient au sujet de la traçabilité, cher à Denis, aujourd'hui. Jocelyn, vous le sentez? Il y a un manque d'attractivité du métier aujourd'hui?
6: Aujourd'hui, oui, je pense que le manque d'attractivité aussi il se fait par l'image qui peut être des fois communiquée, enfin transmise au niveau ou montrée du diagnostiqueur sur certaines émissions. Après, il y a aussi une question de positionnement. C'est vrai que la concurrence, je reviens un peu toujours sur ce thème, mais la concurrence déloyale fait que c'est difficile des fois d'avoir un modèle économique viable. Donc c'est des choses qui jouent en effet sur le manque d'attractivité aujourd'hui du métier. Ouais.
4: Monsieur le député Daniel Labaronne, faut-il reconnaître le métier comme métier en tension qu'évoquait Fares tout à l'heure? Est-ce qu'il faut mieux accompagner le financement aussi des formations?
8: Alors, d'abord dire qu'aujourd'hui,

0: Hein. L'une qui portera sur la mise en place d'un code commun de déontologie, ainsi que sur le renforcement des contrôles et des sanctions. Une deuxième table ronde consacrée à la formation, enjeu central de montée en compétences et de professionnalisation. Et puis, une troisième table ronde qui abordera la structuration même de la filière avec l'ensemble des présidents des fédérations représentatives du secteur, alors les organisations professionnelles, les indépendants, enfin bon. On attend beaucoup de ces échanges. Hein. S'agissant de la question de la formation, moi je crois beaucoup à la formation continue sur le terrain. Mais je suis d'accord, il faut un bloc de connaissances minimum. Mmh. Bon, les organismes de formation font sans doute bien le job, mais il y a des propositions intéressantes qui ont été faites par mon collègue sur ce sujet-là. Les professionnels en discuteront. Là aussi, notre rôle à nous, c'est de faire des propositions. Certaines sont bonnes, d'autres sont pas bonnes. Moi, j'ai aucun ego. Hein. Si vous me dites, si à l'occasion des assises, vous me dites, non, mais votre truc, là, ça n'a aucun intérêt. Bon, ok, on va passer à autre chose. Mmh. Mais on est là pour co-construire. Et la question de la formation doit être aussi au cœur de nos préoccupations.
1: Ça peut vouloir dire, par exemple, si je prends l'exemple pour adhérer à la fédération que vous imaginez, Daniel Labaronne, est-ce que ça veut dire aussi qu'il faudra peut-être justifier d'un certain nombre d'heures de formation, comme on peut le faire pour les agents immobiliers, par exemple, pour la carte d'agent immobilier ?
0: Pour avoir sa carte professionnelle, si je puis dire, de diagnostiqueur immobilier, il faut déjà avoir un organisme de certification qui a reconnu votre compétence et qui s'engage à contrôler pendant un certain nombre d'années le bon niveau d'expertise. Bon, donc ce sera facile de prouver cela quand on voudra rentrer dans la fédération. Ce sera pas une contrainte supplémentaire, si ce n'est que là, il y aura une fédération, on prouvera qu'on est bien un diagnostiqueur immobilier, et si on est un diagnostiqueur immobilier certifié, c'est parce qu'on aura suivi de la formation. Enfin, tout s'enchaînera, je crois, de manière assez fluide. En tous les cas, la fédération, elle pourra aussi faire un certain nombre de propositions sur les questions de formation, sur les questions de certification, sur la question du contrôle continu. Elle pourra faire des propositions sur les outils numériques permettant la traçabilité et faire en sorte qu'il n'y ait plus de diagnostiqueurs fantômes. Parce que la tablette sera complètement identifiée à l'opérateur qui la tient. Et si s'il y a Monsieur X qui utilise la tablette de Monsieur Y, on le verra tout de suite. Les outils existent. Hein. Moi, j'ai rencontré plein de start-up qui sont venus me voir, disant, monsieur le député, mais nous, on a plein de solutions là. Hein. Bon, et même, alors attention, hein, je le dis, il faudra se poser la question de l'évolution du métier de diagnostiqueur immobilier. Bon, par exemple, s'agissant de la déformation due aux argiles, enfin, comment dit-on, bon, ça, c'est pas encore pris en compte dans la question des diagnostics.
2: La rétractation des sols.
0: Bon, donc il y aura une évolution dans ce domaine. Mais il y aura aussi, et je crois qu'il faut que les diagnostiqueurs en soient conscients, il y aura aussi des solutions techniques pour mesurer l'étiquette d'une maison avec une valise qu'on posera au milieu du bien immobilier qui permettra, grâce à des capteurs, de faire quelque chose de pas forcément aussi bien que les diagnostiqueurs immobiliers, mais qui apportera quand même des solutions techniques.
1: Alors, il nous reste 5 minutes hein, d'émission, donc derrière tous ces sujets hein, que vous avez évoqués en une heure et qui seront bien sûr détaillés à l'occasion des assises ce jeudi, il y a une question centrale, donc comment structurer durablement la filière ? On commence par quoi, Daniel Labaronne ?
0: Par créer une fédération nationale des diagnostiqueurs immobiliers. On crée l'enveloppe. Et puis à l'intérieur, on se pose la question de savoir qu'est-ce qu'on y trouve. Un code de déontologie. Deux, la mise en place d'un système disciplinaire de contrôle et de sanctions. À la main des professionnels, mais comme je l'ai dit, sous l'autorité d'un, par exemple, d'un
3: magistrat,
0: d'un membre, d'un magistrat des tribunaux administratifs. Cette structure devra aussi avoir des commissions thématiques sur les questions de formation, sur les questions de nouvelles technologies. Voilà, mais ce seront professionnels de mettre en place. Et puis à un moment donné, se posera la question de l'élection du président. Donc il faut qu'on réfléchisse sur la gouvernance d'une telle fédération. Un bureau, un président, un bureau.

0: un conseil d'administration, enfin bref, comme dans toute association, hein. Bon,
1: on structure et, d'abord, et ça c'est une deuxième
0: et
1: phase.
0: Et là, oui. Moi, je plaide pour un diagnostic, une voix. Mm. Bon, c'est simple, c'est efficace. Tout le monde est représenté. Et puis, bah, ce sera le jeu de la démocratie, hein. C'est-à-dire que, bien sûr, il y a déjà des organisations professionnelles qui sont structurées, qu'on connaît. Bah, ce sera à elles de convaincre. D'élire un président issu de leur rang, mais on n'est jamais à l'abri de surprises, hein, dans des processus électoraux.
1: C'est clair.
0: Voilà. Ça, par c'est conséquent, sûr. Vous pouvez avoir aussi quelqu'un, un leader, qui émerge, qui est un indépendant, qui est seul dans le nord, dans le sud ou en Touraine, où j'habite, et qui dit, bah, attendez, moi, voilà, je veux défendre les diagnostiqueurs immobiliers, regardez comme je suis beau et votez pour moi.
2: Merci. Est-ce que je peux pas mettre une question, monsieur le député?
1: Alors, c'est oui, mais rapidement, parce qu'il nous reste très peu de temps.
2: C'est un
1: parce...
2: diagnostiqueur, une voix? Ou est-ce que c'est aussi une secrétaire, une voix, ou un...
0: écoutez, là, on réfléchira à ça.
3: Une voix.
0: A priori, comme ça, c'est plutôt un diagnostiqueur, une voix, pas la secrétaire, parce que sinon, bon...
1: En 30 secondes chacun, vous attendez quoi de ces assises? En 30 secondes, parce qu'on n'a pas beaucoup de temps. Denis, puisque vous aviez la parole.
2: Monsieur le député a travaillé deux ans, je crois, sur le projet, donc un travail important. Mmh. C'est un représentant du peuple. Sa parole, j'y porte beaucoup d'importance. À mon avis, ce n'est pas un effet d'annonce, c'est une trajectoire qui nous est déjà proposée.
1: Merci. Jocelyn?
4: Oui, je dirais enfin que ça va vraiment dans le bon sens et on va voir ce qui va se passer à l'issue des assises de demain, mais c'est un bon début et j'espère que ça va vraiment structurer et qu'on pourra s'appuyer sur tout ce qui va être mis en place en fait pour enfin vraiment avoir un cadre pour notre profession.
1: Vous allez suivre ça de très près, hein,
4: exactement.
1: Bien sûr, bien évidemment. Fares.
5: Moi, j'étais très content que le député a pu déjà donner quelques pistes au niveau de l'avancement, que ce soit au niveau de sa réflexion ou éventuellement des pistes évoquées. Donc voilà, après le on va dire la balle est dans notre camp à tous, et ce sera à nous de faire du mieux justement pour structurer cette profession, redorer le blason, donner ses lettres de noblesse une nouvelle fois et faire le maximum pour qu'on puisse émerger une solution qui pourra être bonne pour tout le monde.
1: Merci beaucoup. Merci, monsieur le député, pour tout ce travail qu'a salué également Denis, que vous avez réalisé, oui.
0: Je vous en prie. Oui, peut-être dire que je n'ai pas été le seul à travailler sur ce rapport. J'étais accompagné par l'inspecteur général du ministère du Développement Durable et puis par ma chef de cabinet, à qui je veux rendre hommage, qui a fait vraiment un travail remarquable.
5: Exact. Je confirme.
0: Vous confirmez. Elle sera là, vous assise. C'est elle qui a beaucoup travaillé pour l'organisation de cette manifestation. Bien évidemment, en lien avec le cabinet du ministre Vincent Jeanbrun. Et je veux saluer aussi son action. C'est-à-dire que il a repris le flambeau de Valérie Létard et il m'a fait entièrement confiance. Et je crois savoir qu'il n'y a pas vraiment l'épaisseur d'un papier à cigarette entre ma position et celle du ministre. Hein. Voilà. Et donc, on est une équipe. Il y a la DHUP aussi qui nous a beaucoup accompagnés. Bref, l'exécutif, le législatif, les professionnels. J'ai très bon espoir qu'on arrive à aboutir à quelque chose de tout intéressant. Et la balle, il est vrai, est dans le camp des diagnostiqueurs. Mais j'ai confiance en eux et en leur professionnalisme.
1: Voilà, et ces assises, c'est ce jeudi, demain. Donc merci, monsieur le député, d'avoir accepté de participer à cette émission. Et en tant qu'on vous voulait dans cette émission, donc on est très heureux de vous avoir eu à la veille de ces assises. Merci à tous les quatre, Fares, à Denis, à Jocelyn, d'avoir participé à cette émission, à cet échange riche et sans détour. Un système qui n'est pas parfait, bon ça, on le savait, mais qui s'est nettement améliorer, une priorité désormais, la stabilité et la structuration, la continuité de toute une filière du DPE. Merci à vous, le podcast coproduit avec Fed Expert que vous pourrez retrouver sur Radio Immo. On salue Baptiste qui a réalisé cette émission et notre ami Grégoire Daricot qui a produit ce nouvel épisode. Merci donc à tous les quatre. Merci à vous de nous avoir suivis sur Radio Immo et à très bientôt pour une nouvelle émission des défis de la transition énergétique.
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1: Bonjour à tous, bienvenue dans ce nouveau numéro de Rencontre avec un élu. On accueille aujourd'hui Christian Béraud, bonjour.
2: Bonjour.
1: Vous êtes maire d'Arpajon, dans l'Essonne, une ville de 11 000 habitants. Vous faites partie du programme Action Cœur de Ville, comme 245 villes qui ont été lauréates de ce programme depuis 2018. On a écouté attentivement les propos du Premier ministre lors du dernier Salon des maires qui a annoncé une vague 2 du programme Action Cœur de Ville pour accélérer et continuer ce projet de revitalisation urbaine. Comment est-ce que vous voyez l'évolution de ce programme justement pour accompagner la politique de l'habitat dans les villes moyennes, et j'imagine que c'est une bonne nouvelle pour une ville comme la vôtre de pouvoir voir ce programme qui continue.
2: Oui, tout à fait, c'est une excellente nouvelle. Alors, comme vous le savez, Action Cœur de Ville est en place depuis plusieurs années. Ça a été un véritable booster pour les villes moyennes en particulier, hein, qui ont beaucoup souffert du développement des périphéries et de l'abandon progressif d'un certain nombre de centres-villes. Et donc, le travail qui a été réalisé sur les infrastructures, les mobilités, le commerce et le logement était important. Je dirais que dans un premier temps, Action Cœur de Ville a privilégié les infrastructures, en particulier hein, le développement des mobilités, stationnement, et puis les espaces publics. Et là, maintenant, il était important que l'on puisse se pencher sur le sujet du logement. Du logement et aussi, en particulier, de la résorption d'un certain nombre de friches. On voit dans beaucoup de villes moyennes des friches, alors soit industrielles ou administratives, qu'il est nécessaire de traiter.
1: Juste, je rappelle que donc le programme Action Cœur de Ville depuis 2018, c'est 33 000 logements réalisés. Plus de 280 000 réalisés et rénovés. Donc il y a vraiment un focus aussi là-dessus qui a été assez fort.
2: Exactement. Action Cœur de Ville porte sur ces 4 volets hein, dont on parlait, dont le logement. Mais sur la deuxième phase d'Action Cœur de Ville, je crois qu'on va porter vraiment nos efforts sur le logement. Il est important de mettre autour de la table tous les acteurs hein, du logement. Je pense à Action Cœur de Ville, je pense à l'ANA, je pense aux bailleurs privés et publics. Et puis cette façon de travailler ensemble pour avoir une offre de logement de qualité. Alors une offre de logement neuf et rénové. Alors rénové sur le plan structurel et rénové sur le plan thermique.
1: Ça veut dire que vous allez aussi viser tout ce qui est lutte contre l'habitat indigne, contre les logements vacants, où il y aura peut-être un effort supplémentaire mis sur la table.
2: Oui. Alors par exemple pour la ville que j'administre, que j'ai la chance d'administrer depuis 25 ans, cette ville dispose d'un nombre de logements importants en centre-ville, avec des logements vacants qui ne sont pas rénovés sur le plan structurel ou thermique. Okay. Et il est important d'y travailler.
1: Vous avez parlé tout à l'heure de booster les villes moyennes, et c'était un booster pour ces villes moyennes. Là, on vient d'évoquer justement le fait de rénover les logements. Il y a un nombre d'outils qui ont été mis en place aussi dans votre territoire en matière d'incitation et d'action coercitive pour essayer de faire bouger les lignes, et ça a eu des effets positifs?
2: Oui, alors tout à fait, on travaille sur déjà les dents creuses ou les friches immobilières qu'il a été nécessaire de traiter en réinjectant du logement neuf. Et pour tout ce qui concerne le logement ancien, on utilise des outils qui sont aujourd'hui connus, hein, comme les OPH, oui. Mais on utilise aussi d'autres types d'outils pour contraindre les propriétaires à rénover leur logement, tels que les permis de louer.
1: Et ça fonctionne plutôt bien. Les gens jouent le jeu, les gens comprennent l'intérêt et l'enjeu.
2: Progressivement, les gens comprennent l'enjeu, mais on sent bien que l'enjeu économique pour les bailleurs, en particulier les bailleurs privés, hein, est important, et il n'est pas évident avec une aide publique
1: d'inciter, de prendre en charge, 100%
2: prendre en charge, ou voilà, tout à fait.
1: Alors, il y a aussi ce sujet des intercos, des agglos, où finalement, il y a aussi des compétences qui peuvent être déléguées en fonction de la strate de la collectivité. Est-ce que finalement, les agglos, les intercos ne peuvent avoir qu'un rôle essentiellement que redistributif? Et comment est-ce que finalement, ces collectivités et ces échelons administratifs pourraient mieux aider les territoires pour notamment éviter la complexification et que chacun joue un rôle spécifique et que ça se complète plutôt que ça se juxtapose et que ça puisse avoir un effet un peu négatif, entre guillemets, sur la mise en œuvre des projets. Comment vous voyez les choses et comment est-ce qu'on peut jouer là-dessus ?
2: Déjà, j'utiliserai le même vocable que tout à l'heure. Les agglos ou les communautés de communes, communautés d'agglos, communautés urbaines ont été de véritables boosters économiques pour les territoires. Il faut l'admettre bien évidemment. Un certain nombre de compétences lourdes ont été prises en charge par ces agglomérations, qu'il s'agisse des voiries, de l'assainissement, du transport. Et certaines agglomérations, en fait, ne se contentent maintenant que de redistribuer, alors soit par le biais des FPIC de la DSC, la dotation de solidarité urbaine. Ce sont des outils qui permettent aux villes de bénéficier de dotations supplémentaires, mais qui ne permettent pas en fait d'avoir une vision globale et communautaire du territoire. Donc il est important, je pense, de travailler sur ces compétences lourdes et de travailler plutôt que sur la redistribution sur des projets à vocation vraiment intercommunale.
1: Donc ça veut dire qu'il faut mutualiser quelques projets en se disant finalement ça va concerner plusieurs collectivités de cette intercommunalité et ensuite faire remonter pour avoir une action efficace à l'échelle de tous les territoires de la circonscription.
2: Ouais. Alors ce qu'on voit en particulier dans les intercommunalités provinciales où on a une ville-centre et on voit bien comment se développe le territoire autour de cette ville-centre, sur les territoires où les agglomérations multipolaire en quelque sorte, on a beaucoup plus de difficultés à travailler sur ces sujets et on se contente plutôt que de développer sur ces pôles centraux plutôt que de développer des projets, bien de redistribuer en fait à l'ensemble des communes. Et là, je pense que c'est une limite de la mise en place de ces intercommunalités. Et je pense que en 2027, il sera particulièrement important de travailler sur les rôles de chacune de ces strates, hein, que ce soit la commune, l'interco, le département et la région, en s'appuyant vraisemblablement sur la commune, mais dès lors qu'elle a une consistance suffisante.
1: Il y avait plusieurs fois, et le sujet revient régulièrement, de la décentralisation et peut-être d'avoir un projet de loi qui serait pris pour transférer à nouveau des compétences aux collectivités qui sont au cœur du quotidien des Français, puisqu'évidemment c'est toute l'organisation de notre train de vie. Donc finalement c'est plutôt un sujet sur lequel vous seriez partisan en vous disant, eu égard à ce qu'on vient de dire, il y a toutes ces strates et ces compétences, peut-être clarifier à nouveau qui fait quoi, comment, et pour répondre au mieux aux besoins des habitants.
2: Clarifier et simplifier. Et je pense que globalement, tout le monde s'y retrouvera. Et bien sûr, si je parle des piliers représentés par les communes, il faut qu'en effet qu'elles aient une consistance suffisante pour pouvoir travailler et sur la proximité et disposer des moyens suffisants pour développer leurs projets. Après, les compétences beaucoup plus lourdes pouvant être prises par les strates ou par les instances au-dessus, en effet.
1: On a parlé évidemment de la vague 2 du programme Action Cœur de Ville qui a été annoncé par le Premier ministre Sébastien Lecornu. Au-delà de l'habitat et du commerce, qui sont évidemment les deux enjeux principaux, vous pensez qu'il y a d'autres enjeux qui doivent être traités en priorité ou finalement ça reste quand même les deux sujets qui sont le quotidien des territoires qui sont concernés par ce programme ?
2: Les sujets, c'est, en effet, comme vous le dites, en particulier le logement mais et le commerce, il faut pas oublier les espaces publics et les mobilités,
1: ce que vous évoquiez,
2: qui sont essentiels. Après, moi je pense que les centres-villes ou les cœurs de ville sont avant tout des lieux de développement en termes social et aussi en termes économiques. Et il est important de réinvestir ces centres-villes, de retrouver dans ces centres-villes une offre vraiment très diversifiée, qu'il s'agisse de commerce, qu'il s'agisse de services privés ou publics, qu'il s'agisse d'animation à caractère commercial ou à caractère culturel.
1: Et donc il faut repenser et voir quelles solutions on peut apporter justement pour que bah, les gens viennent consommer, les gens viennent se loger et essayer de répondre à leurs préoccupations
2: voilà,
1: du quotidien.
2: Tout à fait. Le centre-ville, c'est un lieu de vie et pendant plusieurs années, on a plutôt travaillé sur des modèles excentrés, sur des modèles de développement en périphérie de ces centres-villes. Et aujourd'hui, on s'aperçoit que, en particulier pour les villes moyennes, on a vidé les centres-villes. Et du coup, l'âme que l'on pouvait retrouver dans les villes n'y est plus.
1: J'ai souvenir que, justement, dans les villes Action Cœur de Ville, dites villes moyennes, une grosse partie de la population, je crois que c'est autour de 79-80%, va faire ses courses en zone périphérique. Comment est-ce qu'on arrive, justement, à donner envie aux gens, au-delà de commerce diversifié, de vitrines peut-être un peu alléchantes, donner envie à tous ces gens de revenir? Il y a notamment ce sujet de la mobilité. On se dit, tiens, centre commercial, je garde ma voiture, hop, je vais faire mes courses, je reviens, versus le centre-ville où bah, ça peut être piétonnisé, ça peut être difficile de se garer, c'est payant.
2: Ouais. Alors, il y a évidemment l'accessibilité et il y a la diversité de l'offre. S'agisse d'une diversité commerciale, qu'il s'agisse d'une diversité de services, qu'il s'agisse d'une diversité de logements. On a évoqué le logement tout à l'heure. L'offre de logement, elle est évidemment diverse. Hein. On peut travailler sur l'accession à la propriété, on peut travailler sur l'accession sociale à la propriété, on peut travailler sur les logements purement sociaux, on peut travailler sur les logements intermédiaires. Et donc, il faut qu'il y ait une diversité d'offres suffisante pour que l'on puisse capter le maximum de personnes possibles et d'habitants potentiels possibles.
1: J'ai noté ce que vous disiez tout à l'heure, et c'est un mot que vous avez utilisé deux fois, booster des territoires.
2: Oui.
1: On va suivre bien évidemment cette vague 2 et puis voir comment est-ce que les projets continuent à se mettre en place dans les territoires. J'ai noté donc mobilité, sujet évidemment lié à la bêta et au commerce. Donc merci pour ces précisions avec justement le rôle que les intercommunalités jouent et ces différentes strates. Merci monsieur le maire d'avoir été présent avec nous pour ce décryptage et évoquer justement les prochaines étapes dans le cadre de cette seconde vague du programme Action Cœur de Ville. À très bientôt, merci.
2: Je vous remercie.
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1: Bonjour à tous, bienvenue pour ce nouveau numéro de Rencontre avec un élu. On accueille aujourd'hui Fabien Corbineau, bonjour.
2: Bonjour.
1: Vous êtes adjoint au maire de Mantes-la-Jolie, en charge des questions d'urbanisme, de l'aménagement durable, du logement, de l'hygiène et de l'habitat dégradé depuis 2022. Mantes-la-Jolie, c'est une ville qui fait partie du programme Action Cœur de Ville depuis 2018. Et dans ce cadre-là, vous avez mis en place un certain nombre de projets, notamment des projets assez emblématiques comme le Belvédère Fluvial, le quartier de la Gare, le quartier de Gassicourt, les places du cœur, le site de Dunlop-Pilot. Alors peut-être que je fais des petites erreurs de prononciation, mais vous me rattraperez.
2: C'est très bien.
1: Vous avez à ce titre-là engagé une stratégie globale justement pour renforcer l'attractivité du centre-ville autour des espaces publics, du commerce et de l'habitat. Quelle est cette stratégie et concrètement quelles actions prioritaires vous avez mis en place sur chacun de ces volets et finalement quel est le mode d'emploi pour venir à Mantes et pour nous expliquer un peu tout ce que vous avez mis en place dans votre territoire?
2: Bonjour. Je vais peut-être dire un mot d'introduction pour présenter rapidement la ville de Mantes-la-Jolie, francilienne, c'est 50 km au nord-ouest de Paris, sous préfecture des Yvelines, un peu moins de 45 000 habitants, c'est bien connecté, on a l'autoroute, le train, qui nous amène notamment à Saint-Lazare. Prochainement, on l'espère, on l'attend, le RERE, c'est une ville-centre d'une aire urbaine d'environ, le Mantois d'environ 100 000 habitants. Et quelques caractéristiques, c'est une ville historique, on a plus de 1500 ans d'histoire, c'est une commune libre depuis le 12e siècle. C'est une ville aussi plurielle, c'est développé avec l'industrie, il y a un urbanisme au Val-Fouré notamment de grands ensembles pour loger les ouvriers de l'industrie, notamment automobile. C'est une ville proche de la nature, il y a la Seine, on a une part importante d'espaces naturels et d'espaces publics et aux portes de la Normandie, du Vexin. Et c'est une ville-centre avec ses différentes fonctions d'équipement, de flux, de commerce.
1: Idéalement située avec le RER en 2027.
2: Tout à fait, on l'attend avec impatience, donc il devrait arriver. Ça, c'est dans les mains de la SNCF, mais effectivement en 2027. Et donc voilà, il y a plein de choses bien, mais on avait toutefois des indicateurs qui sont assez caractéristiques de centre-ville, de ville moyenne, hein, qui montraient une certaine fragilité dans notre centre-ville en termes de logements vacants, de dynamique commerciale, de marchands de sommeil, de logements parfois dégradés.
1: Et vous étiez par rapport à la moyenne nationale à peu près équivalent, vacances commerciales, vacances de logement.
2: Ouais, là, voilà, aujourd'hui,
1: pour avoir une idée.
2: Oui, absolument, à peu près. Ouais, c'est ça. Bah, on se tient plutôt bien en vacances commerciales. C'est vrai que parfois on se dit souvent, hein, quand on se regarde, on se désole, quand on se compare, on se console. C'est un peu vrai. Donc on a une vacance commerciale qui est tenue, mais c'est aussi grâce aux actions qu'on a pu mettre en place. Et l'idée avant de développer la stratégie, c'était d'avoir, dans le cadre de l'action Cœur de Ville qu'on a menée avec, qui permet de réunir aussi un certain nombre de partenaires, de pouvoir avoir une vision un peu précise, de faire un constat précis de d'où on en est, quel est l'état précis de notre cœur de ville et de pouvoir définir un plan guide avec des objectifs, des actions. Évidemment, l'idée, c'était vraiment d'avoir une vision 360 pour agir sur les leviers qui sont nécessaires pour développer l'attractivité de notre ville et la tenir. Donc on a effectivement cette stratégie. Elle se développe notamment autour de l'espace public, pour le moderniser, pour réfléchir à la place du piéton, pour attirer également, au niveau du commerce. Et un plan marchand qui a été défini, et savoir comment voilà on tient notre centre-ville et les implantations commerciales, et quels leviers et moyens d'action on peut vraiment avoir.
1: Et sur les sites là dont j'ai parlé tout à l'heure et qui font partie justement de sa stratégie, c'est des endroits qui étaient... moins utilisé, alors abandonné c'est pas le bon mot, mais il y avait quoi? Il y avait besoin justement d'un rafraîchissement, d'un embellissement pour à nouveau accueillir du public, faire venir du monde, ou qui était un petit peu vieillissant?
2: Alors les sites, ils sont très larges parce que effectivement, il y a Paul Gare qui réanime en lien avec l'arrivée notamment du RERE. Il y a des sites qui sont en friche. Enfin, il y a 1000 situations, mais malgré tout, il faut quand même.
1: Il y avait un besoin un peu de redynamiser à travers
2: agir,
1: des travaux.
2: Effectivement, souvent quand on agit sur un endroit, ça bénéficie à toute la ville, et c'est là où c'est une question aussi d'image et d'attractivité de notre ville, et il faut qu'on agisse sur tous ces sites, parce que effectivement, il y a des grands projets, mais les petites actions sont aussi très moteurs d'embellissement et de résultats tangibles. Et enfin, donc espace public, commerce, puis logement, parce que l'idée, c'est de pouvoir assurer un parcours résidentiel, c'est-à-dire pour les jeunes actifs, des primo-accédants, mais aussi des familles, hein, on en a besoin en centre-ville, et puis les personnes plus âgées, parce que on voit, en fait, globalement, comment on fait vivre un centre-ville, bah, faut déjà des gens qui habitent, et les habitants du centre-ville sont les premiers consommateurs du centre-ville. Et donc, en remettant des logements sur le marché, en les rénovant, les réhabilitant, en leur donnant une meilleure qualité, et en travaillant sur d'autres actions, l'espace public et le commerce, c'est là qu'on va pouvoir être attractif, faire venir des gens, et tout ça, c'est un cercle, évidemment.
1: On donne envie de rester, effectivement, on attire de nouvelles personnes à Mantes.
2: Donc l'idée, c'est vraiment de faire vivre et rendre plus attractif le centre-ville. Alors d'un point de vue concret, donc pour dérouler un petit peu les actions qu'on a pu mener, au niveau des espaces publics, ça, dans l'absolu, c'est le plus facile. Enfin, c'est le plus facile, ça coûte cher, ça prend du temps, ça fait des travaux, donc il faut une certaine acceptabilité des travaux. Mais l'idée, c'est aussi des préalables, parce que pour qu'on soit attractif et rénover les logements et qu'on puisse attirer une certaine population, il faut aussi des leviers qui permettent que le site soit attractif. Et le préalable, c'est également d'avoir un espace commun qui soit agréable, vivable. Donc la place du piéton, on a fait réhabiliter les deux places anciennes de notre centre-ville, les places Saint-Maclou et du marché au blé, pour développer la place du végétal, la place du piéton, développer les terrasses aussi pour les commerces, et de façon générale avoir une qualité. Je vous invite à y aller. Je pense que là, elles sont sur le point d'être livrées et on est assez fiers de ce qui a été réalisé. Et vraiment, d'agir sur ces espaces. Le commerce, j'en parlais un mot. L'idée, c'est un, de se doter des outils pour accompagner. On a un office du commerce et un manager de centre-ville qui accompagne les commerçants et qui est là aussi pour assurer le relais, qui a été essentiel aussi pendant cette période de travaux où ils ont pas mal souffert, nos commerçants.
1: Oui, il y a besoin d'avoir un dialogue renforcé et proche avec l'ensemble des acteurs sur le terrain.
2: Voilà. Et on a créé aussi une SEM foncière dont la ville est actionnaire majoritaire, mais on a aussi un investisseur privé qui est présent dans la Banque des Territoires, dans le capital de cette SEM.
1: Et qui, du coup, préempte potentiellement des cellules commerciales pour...
2: Parce qu'il y a un moment, comment on peut agir, c'est en étant propriétaire. C'est un peu la seule chose. Donc, on accompagne, mais voilà. Donc, l'idée, c'est de monter à... Dans le cadre du plan marchand, il y a des secteurs vraiment identifiés qui sont le cœur de ville où on a envie que ça se tienne. Et si on arrive à 15-20% à peu près d'une maîtrise des locaux commerciaux dans notre centre-ville, on sait qu'on a un moyen d'action et d'assurer un dynamisme. Ça nous permet parfois de fermer un peu plus longtemps pour être sûr que le commerce qui s'implante correspond à ce qu'on souhaite.
1: Oui, puis qu'il y a une diversité aussi pour répondre à la demande des habitants sur place.
2: Absolument. En étant réaliste, en tenant compte des évolutions du secteur, il y en a qui marchent, il y en a qui marchent pas, bon ça c'est la vie, mais en tous les cas qu'il y ait une diversité, qu'on le tienne, en cherchant toutefois ça fonctionne bien, la SEM elle a un objectif aussi de rentabilité, mais pas que.
1: Et c'est financé par la ville et par la Banque des Territoires?
2: Ouais, et par un investisseur privé également.
1: D'accord.
2: Qui abonde au capital de la SEM, et puis après.
1: D'accord.
2: On se réunit, on choisit les locaux dans le cadre de préemptions qui sont achetés, et on y va, si ça nous semble nécessaire. Et enfin, le logement, qui est quand même un élément évidemment important de notre centre, avec un centre parfois très ancien, plusieurs centaines d'années, parfois plutôt plus récent, lié à la reconstruction d'après-guerre. Mais l'idée, c'était donc d'avoir une offre, d'être capable de créer une offre adaptée qui correspond au parcours résidentiel dont j'ai parlé juste au début de notre entretien. Mmh. Donc création, rénovation, restructuration. Création parfois c'est simple, rénovation si ça se faisait de façon spontanée, on n'aurait pas besoin d'agir, et on a fait le constat que ça se dégradait sans intervenir, donc il faut qu'on intervienne. C'est là où l'action publique, je pense, est utile.
1: Et donc, vous avez mis, j'imagine, du coup en place un certain nombre d'incitations, coercitives d'abord, ou incitatives d'abord puis coercitives, ça a eu les effets escomptés?
2: Alors, on en est
1: la première phase.
2: On en est au début.
1: On incite.
2: L'urbanisme, l'immobilier, c'est le temps long, donc on agit et on en récolte les fruits sans doute plus tard. Plusieurs choses qui ont été mises en place. On a mis en place un permis de louer. Ça nous a permis d'avoir on n'est pas sur une administration des choses, donc il va avoir un terme, mais ça nous a permis d'avoir une cartographie précise de ce qui est mis en location.
1: Et sur l'ensemble du permis de la ville.
2: Jeu et pas le jeu, et d'avoir les moyens d'agir à ceux qui jouent pas le jeu.
1: Oui. Et sur l'ensemble de la ville, le permis
2: de louer ? Non, parce qu'il faut que ça soit identifié. Donc, à l'exception de certains secteurs qui sont plutôt des secteurs résidentiels, avec plutôt de la maison, sinon, effectivement, dans les secteurs Paul-Gare, centre-ville, là où on est plutôt en milieu plus urbain et du logement collectif, avec un taux de logement locatif important, là, on l'a mis en place. Mais l'idée, voilà, il sera un terme, mais c'était important de le faire dans un premier temps. Et ce qu'on a mis en place, mais c'est tout récent, mais c'est le principal levier et outil qui va nous accompagner pendant les 12 prochaines années, c'est une concession d'aménagement, donc à deux volets. Donc on a un aménageur avec nous. Alors aménageur, en fait, il va intervenir sur le bâti existant essentiellement. Il a deux outils qui va mettre en œuvre. C'est la partie accompagnement, effectivement, dans le cadre de l'ANA.
1: Un des partenaires majeurs du programme Action Cœur de Ville.
2: C'est ça, l'amélioration de l'habitat, de l'existant. Donc, financement de l'ANA abondé par des financements villes pour accompagner les propriétaires individuels ou les copros dans la réhabilitation des logements. Et la partie après ORI, opération de restauration immobilière, là on est plus dans le coercitif, ou avec soit des injonctions de faire des travaux, et si les travaux se font pas, il y aura expropriation concrètement, pour obliger quelque part et être sûr d'avoir une garantie sur à terme la réhabilitation de ces logements.
1: Ouais, vous essayez d'utiliser tous les outils dans la boîte à outils, que ce soit effectivement incitatif et ou coercitif, avec les aides qui peuvent exister l'opération ORI que vous avez évoquée de manière plus coercitive. Vous avez parlé de logement et on vient d'en aborder une partie, mais comment justement vous avez mis en place la relation avec les promoteurs immobiliers ? Je sais qu'il y a certaines villes qui font signer des chartes, il y a des façons de travailler en fonction des territoires qui sont différents. Comment est-ce que justement vous travaillez avec eux ? Est-ce qu'il y a une méthode spécifique ? Et justement, qu'est-ce que vous leur demandez en quelque sorte pour répondre à la dynamique que vous souhaitez impulser dans votre territoire ?
2: On va réhabiliter les logements dans le cadre de la concession, et environ 600 logements, donc ça représente une grosse opération immobilière, mais il y a également de la création de neuf, et les promoteurs, nous on les voit comme des partenaires, parce que la création de logements avec un confort adapté aux enjeux de nos villes modernes, ça passe aussi par la création de nouveaux logements. Donc on a mis en place, oui, il y a une charte promoteur. Alors la charte promoteur qu'on a mis en place, c'est pas un PLUI ou PLU bis. L'idée, c'est vraiment un peu de montrer la direction.
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4: Voici un sujet qui concerne potentiellement des millions d'épargnants français, la fin programmée de certains PEL, les plans épargne logement. Depuis mars dernier, les premiers PEL ouverts après la réforme du 1er mars 2011 arrivent à leur limite de 15 ans et commencent à être clôturés automatiquement par les banques. Donc, première chose à retenir, si votre PEL a été ouvert avant le 1er mars 2011, avant la réforme, vous n'êtes pas concerné, vous pouvez le conserver. En revanche, si vous l'avez ouvert entre mars 2011 et 2015, eh bien, ça va arriver. Et l'ampleur du phénomène

0: beaucoup moins bien qu'un PEL. Prenons un exemple chiffré pour bien comprendre. Un Français a en moyenne 25 000 euros sur son PEL, c'est la Banque de France qui nous le dit. Avec un taux à 2,5%, c'est le taux des PEL après 2011, eh bien ça lui rapporte 625 euros par an. C'est brut, évidemment. Une fois ce capital transféré sur un livret bancaire à 0,8% en moyenne, eh bien on tombe à 200 euros par an. Donc sans rien faire, sans même être prévenu utilement, on perd plus de 400 euros de rendement chaque année. C'est trois fois moins et sur 25 000 euros, eh bien ce n'est pas anecdotique. C'est pour ça que si votre PEL arrive à terme, il ne faut surtout pas laisser faire, il faut anticiper. Et heureusement, il existe plusieurs solutions pour réemployer cet argent. Le bon choix dépendra vraiment de votre profil et de vos objectifs patrimoniaux. L'assurance vie reste sans doute la plus polyvalente, avec un fonds euro sécurisé ou des unités de compte plus dynamiques selon votre appétence au risque. Il y a aussi le PER, le fameux plan épargne retraite, particulièrement intéressant si vous voulez optimiser votre fiscalité à l'entrée. Pour ceux qui veulent rester exposés à l'immobilier sans en avoir les contraintes de gestion, il y a les SCPI, c'est une piste à explorer. Et puis bien sûr, il reste les classiques, un livret A et LDD, LDDS, plafonnés mais totalement défiscalisés, bien que leur taux ait baissé en février dernier, ils sont désormais à 1,5. Le plus important, et je le dis vraiment avec insistance, c'est de vous informer auprès des bonnes personnes dont c'est le métier. Par exemple, un conseiller en gestion de patrimoine, votre notaire, votre banquier. N'allez pas chercher des conseils chez les influenceurs sur les réseaux sociaux. On parle quand même de votre épargne, de votre argent, parfois de plusieurs dizaines de milliers d'euros, donc c'est important. Vous pouvez aussi d'ailleurs consulter le site du gouvernement pour vous renseigner dans un premier temps sur les différents placements disponibles. Donc pour résumer, la fin de certains PEL, ce n'est pas juste un sujet technique, c'est un vrai sujet de rendement et au-delà, c'est un moment de vérité pour des millions d'épargnants. Entre une épargne qui dort sur un livret par défaut et une épargne réallouée intelligemment, il peut y avoir plusieurs centaines d'euros d'écart par an. Donc ce n'est pas négligeable.
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1: Il est 16h.
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3: Bonjour à tous. L'affaire avait été révélée par l'émission Cache Investigation. 16 personnes de l'école maternelle Saint-Dominique à Paris, dont plusieurs étaient déjà suspendues, ont été placées en garde à vue dans la matinée. Une garde à vue dans le cadre de différentes enquêtes criminelles, a confirmé le parquet de Paris ce mercredi. Les enquêtes portent ici sur des faits de nature et de gravité différentes, notamment pour viol sur mineur, agression sexuelle sur mineur ou violence sur mineur. Après Édouard Philippe, hier, un nouveau candidat de la droite à la présidentielle 2027 dans le viseur de la justice. L'ancien Premier ministre Dominique de Villepin, visé par une enquête du parquet financier après avoir accepté 2 statuettes en cadeau lorsqu'il était au Quai d'Orsay. En cause ici, 2 statuettes de Napoléon payées par Blaise Compaoré, alors président du Burkina Faso, et par l'homme d'affaires italien Gianangelo Perucci. Le vote a parlé ici. Le Parlement ne s'oppose pas à la nomination d'Emmanuel Moulin à la tête de la Banque de France. L'ex-secrétaire général de l'Élysée était auditionné ce matin même devant les parlementaires. Soupçonné d'être trop proche du président Emmanuel Macron, le haut fonctionnaire a promis d'être un homme libre et indépendant à la tête de la Banque de France. J'ai exercé mes fonctions sous différents gouvernements avec pour constante boussole l'intérêt général, a ajouté cet ancien directeur du Trésor de 57 ans. L'ampleur de l'épidémie d'Ebola en cours en République démocratique du Congo laisse penser qu'elle se répand depuis déjà quelques mois. Voilà ce qu'a révélé l'OMS ce mercredi. Les enquêtes sont en cours et notre priorité est vraiment de briser la chaîne de transmission en mettant en œuvre le traçage des contacts, l'isolement et la prise en charge de tous les cas suspects et confirmés, a précisé l'Organisation mondiale de la santé via la voix de son experte technique. Et puis les fans d'Arsenal ont rêvé depuis plus de 2 décennies mais sans succès. Pour la première fois depuis 2004, le club londonien a été sacré champion d'Angleterre hier soir à la faveur du match nul de son rival Manchester City. Dauphin lors des 3 dernières saisons, les Gunners ne peuvent désormais plus être rejoints par les hommes de Pep Guardiola. Ils décrochent ainsi un 14e titre de champion d'Angleterre. C'est la fin de cette...
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5: Et bienvenue dans cette nouvelle émission de Complètement à l'Ouest, au cours de laquelle et tout au long de cette 30aine de minutes, nous allons parler entreprise, nous allons parler transmission, compromis, écoute, respect, dialogue social, valeur, transition environnementale, mutation du monde du travail. J'arrête là cette énumération car vous l'avez compris, nous allons aujourd'hui cheminer sur une route qui, je l'espère, nous emmènera loin, très loin, sans parler du fait qu'elle doit nous procurer ce recul nécessaire, cette prise de distance qui nous manque si souvent. Je sais d'avance que nos 30 minutes n'y suffiront pas, mais vu la qualité de mon invité, je me doute que notre route, notre chemin, notre voie va nous ouvrir de nouveaux horizons pour essayer de comprendre mieux le monde de l'entreprise. On attribue au poète Lamartine cette assertion « Le réel est étroit, le possible est immense ». Je n'aurais pas dit mieux au seuil de l'émission de ce jour où nous allons tenter de parler de ce réel que l'on peut trouver souvent étroit, étriqué, à l'inverse de tous ces immenses possibles, de toutes ces utopies dont notre société a tant besoin. C'est parti, droit devant, larguons les amarres et cap à l'ouest, complètement à l'ouest.
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5: Bonjour Laurent Berger.
6: Bonjour.
5: Et un très chaleureux bienvenue au micro de Complètement à l'ouest. Alors s'il était encore besoin de vous présenter, vous êtes l'ancien secrétaire général de la CFDT, première organisation syndicale de notre pays. Vous l'avez été pendant 11 ans, de 2012 à 2023. Et au terme de cette vie syndicale, vous avez ouvert un nouveau chapitre de votre vie en devenant, c'était au début de l'année 2024 je crois, directeur de l'Institut Mutualiste pour l'Environnement et la Solidarité du groupe bancaire Crédit Mutuel. Et je n'oublie pas bien sûr de dire que vous êtes l'auteur de plusieurs ouvrages, presque tous, pas tous, mais presque tous, parus aux éditions de l'Aube, notamment au titre de la collection que vous avez créée, La Société du Compromis. Parmi ces ouvrages parus dans cette maison d'édition, il y en a au moins 2 que j'ai lus, même dévorés. Pour une société du compromis, c'est un dialogue entre vous-même et le sociologue Jean Viard, qui est paru au mois de janvier 2024. Et puis, c'était il y a quelques mois ce livre au titre énigmatique « Voie de passage » au pluriel, comme s'il s'agissait d'un vade-mecum pour alpinistes, ouvrage qui est en fait un dialogue en fait entre le PDG du géant de la construction Saint-Gobain, Benoît Bazin, et vous-même en tant qu'intervieweur. Et c'est bien sûr de cet ouvrage, Voie de passage, dont nous allons aujourd'hui largement parler. Alors Laurent Berger, je ne vous en veux pas si vous ne savez pas qu'au début de chaque émission, il y a un court extrait sonore, histoire de se mettre dans l'ambiance. Et là, nous allons emprunter, comment dire, ces lignes de crête, ces voies de passage, comme vous l'écrivez, pour nous élever, prendre de la hauteur au sens premier et métaphorique du terme. On l'écoute.
0: Tu vas la faire par son versant sud. D'abord, gagner le refuge. Et après, concorder avec Mathis sur le glacier. 3 à 4 heures juste pour l'approche, juste pour arriver au pied des difficultés. Il y aura des dangers au-dessus de la tronche, sous les pieds. Les crevasses, les séracs, les gars, tout y sera. Et puis, il y aura le passage de l'arrimée. L'arrimée, c'est la toute dernière crevasse entre le glacier et la face en elle-même. Si cette crevasse, elle est vraiment trop ouverte, s'il n'y a pas un pont de neige dessus, s'il n'y a pas un passage, là, les gars, c'est impossible.
5: Alors, je ne sais pas si vous êtes familier avec le youtubeur Inoxtag.
1: Pas vraiment.
5: En tout cas, c'est lui, un jeune homme, 25-26 ans, je crois, qui l'année dernière s'est lancé le défi invraisemblable de gravir l'Everest. Oui, mais d'abord, il devait faire ses preuves, quelque part ses armes dans les Alpes. Et outre que cette vidéo qui se nomme Kaizen, c'est un terme japonais qui signifie progresser de jour en jour, qui a fait 25 millions de vues, on a entendu son guide le mettre en garde, au-dessus de la tronche, à droite, à gauche, les crevasses, bref, les dangers partout. Et bref, si on n'a pas bien préparé ces voies de passage, on va nulle part. Alors, j'ai bien sûr pas choisi cet extrait au hasard, ne serait-ce qu'en lien avec l'ouvrage dont on va largement parler aujourd'hui, Voie de passage. La première question que j'aimerais vous poser, Laurent Berger, vous écrivez dans la préface, face à une société en crise, je vous cite, une démocratie malmenée, des défis écologiques colossaux, il existe bel et bien des voies de passage si l'on sait réfléchir, écouter, construire, décider et se parler. Deux questions en une pour démarrer cette émission. Est-ce que ce titre voie de passage en référence à l'alpinisme s'est naturellement imposé? Est-ce qu'il y a eu d'autres titres sur lesquels vous avez, avec Benoît Bazin, travaillé? Et puis cette autre question beaucoup plus profonde, presque sociologique ou anthropologique, en tout cas vertigineuse, pour filer là, toujours la métaphore de l'alpinisme, les sociétés dans lesquelles nous vivons désormais, singulièrement la nôtre, la société française, ne sont-elles pas radicalisées au point qu'il existe de moins en moins de voies de passage en filigrane? Qu'est-ce qu'il faudrait pour reconstruire, pour construire, pour retisser cette société avec un peu plus, allez, j'ose le terme, de fraternité?
1: D'abord, ce titre, il s'est imposé assez facilement pour deux raisons. C'est que ça rencontrait une passion de Benoît Bazin, qui est l'alpinisme, en effet. Il aime beaucoup, au-dessus de Chamonix, pratiquer l'alpinisme. Et une expression que j'emploie souvent, que j'ai beaucoup employée dans mon parcours syndical et depuis, qui est la capacité à trouver des voies de passage. Il se trouve que moi, je suis pas un alpiniste, je suis plutôt pratiquant du kayak de mer en Bretagne, donc on parlait pas exactement du même sport. Mais par contre, on s'est accordé sur ce titre parce que c'est bien la façon dont on conçoit les dialogues en entreprise et dans la société comme finalité de trouver des voies de passage. Et ensuite, la question que vous posez, c'est est-ce que la société telle qu'elle fonctionne, le débat public, etc., permet encore ces voies de passage, et voire même plus que ces voies de passage, ces compromis de la fraternité. Alors d'abord, moi je suis pour que on ne confonde pas l'écume, et là c'est le breton qui parle d'une certaine manière, en tout cas celui qui vit au bord de qui aime aller au bord de l'océan. Faut pas confondre l'écume et la profondeur. L'écume des choses dans le débat public, dans la société, ce serait qu'on voudrait tous se battre, il y aurait une archipélisation de la société, on invective celui avec lequel on n'est pas d'accord, voire on le disqualifie, voire on l'insulte, etc. C'est une réalité d'un débat public plutôt national. Et puis il y a la réalité quotidienne qui n'est pas faite d'affrontements seulement, qui est faite de coopération, qui est faite d'entraide, qui est faite de projets, de développement de projets. Et ça, on le trouve où ? On le trouve chez les citoyens, évidemment, mais on le trouve dans les associations, on le trouve dans les entreprises, on le trouve dans les collectivités territoriales, bien souvent. Et donc, moi, je crois qu'il existe des possibilités encore dans une société qui est traversée d'intérêts divergents, contradictoires, et c'est le propre de toute société, des capacités de dialogue, d'écoute, de compromis, qui permettent de trouver les voies de passage pour construire du progrès, pour construire, y compris un mot que vous avez employé et que j'aime beaucoup, qui est la grande oubliée de notre devise républicaine, qui est la fraternité. La capacité à construire ensemble du commun et à y aller ensemble en prenant soin les uns des autres.
5: Alors j'en viens à ce qui fait l'un des axes structurants de votre livre Voies de passage, à savoir l'entreprise, en l'occurrence un grand groupe industriel Saint-Gobain. en la personne, vous le citiez, de son PDG Benoît Bazin, qui explique sa vision de l'entreprise qu'il dirige. Et pour tout vous dire, j'ai perçu moi votre livre comme un plaidoyer, j'allais dire une réhabilitation de l'entreprise en tant que lieu de dialogue, vous le disiez à l'instant, de compromis. Et bien sûr, c'est son objet de création de richesse aussi. Alors vous écrivez dans les toutes premières pages, je vous cite encore, « L'entreprise a une place essentielle à tenir dans les défis de notre temps, les révolutions écologiques et digitales, la solidarité en acte et le renouveau démocratique. » Alors évidemment, loin de toute considération politique, question un peu abrupte que j'aimerais vous poser. Quelle est aujourd'hui la place de l'entreprise dans l'imaginaire et la vie de nos concitoyens ?
1: Une place centrale. On passe beaucoup de temps au travail. Et quand on fait toutes les enquêtes auprès des salariés, auprès des travailleurs, leur attachement à leur entreprise est extrêmement fort. Pourquoi ? Parce que l'entreprise, ce n'est pas que la propriété du patron, de celui qui détient le capital. L'entreprise, c'est deux parties constituantes. Le capital et le travail, le capital quel qu'il soit et quelle que soit sa forme. Et donc, les salariés sont attachés à l'entreprise. Il y a quelques années, quand j'étais secrétaire général de la CFDT, il y avait eu un débat totalement surréaliste sur faut-il ou pas aimer l'entreprise. Et on m'avait posé la question dans une matinale radio et j'avais dit, bah, évidemment qu'il faut aimer l'entreprise puisque c'est ce que pensent les salariés et ils y sont attachés. Maintenant, l'entreprise, c'est quoi sa finalité ? Sa finalité, c'est évidemment la production de biens et de services et le tout en étant profitable. Mais l'entreprise a une responsabilité. Elle a une responsabilité à l'égard de ses parties constituantes, et donc une responsabilité à l'égard du travail, et de la façon dont il s'exerce, dont il est respecté, dont il est rémunéré, dont il est valorisé. Et puis, l'entreprise a aussi une responsabilité dans la société, à travers ce qu'on a appelé la RSE, la responsabilité sociale et environnementale des entreprises. On a tout un tas de vocables qui peuvent exister. Mais en tout cas, elle a une responsabilité à l'égard de ce qu'on peut appeler ses parties prenantes, qui est finalement la société, sous ses multiples dimensions. Et là, je pense que nombre d'entreprises ont intégré cette responsabilité. Moi, je suis aujourd'hui, vous l'avez dit, dans le groupe Crédit Mutuel et en fédéral, il y a 15% du résultat net qui est dédié à un dividende sociétal pour promouvoir des projets environnementaux et solidaires. Donc, c'est extrêmement concret. Mais l'entreprise, elle a donc une responsabilité dans ce qu'elle renvoie à la société, dans la façon dont elle respecte la nature, dont elle respecte aussi ses parties prenantes. Mais l'entreprise, dans la période de crise que nous traversons, elle a une dimension supplémentaire de mon point de vue. Et c'est paradoxal, parce que l'entreprise, c'est pas un espace démocratique. C'est le seul endroit où vous acceptez un lien de subordination pendant un moment donné. Mais pour autant, l'entreprise a beaucoup à apprendre à la société de la démocratie. Mm-hmm. Ou en tout cas, a beaucoup à apprendre au monde politique.
5: Sur quels aspects ?
1: De la démocratie. Eh bien, tout simplement parce que dans l'entreprise, on poursuit un but commun. Voilà. Deuxièmement, parce que dans l'entreprise, des intérêts contradictoires s'y confrontent. Mais qu'on a trouvé les voies, alors pas partout malheureusement, pas dans toutes les entreprises, mais qu'on a trouvé les voies pour y construire des dialogues qui soient fructueux et qui ont pour but de construire le compromis et la voie de passage. Et donc, j'ai tiré cette réflexion-là de deux éléments majeurs qui ont été les deux derniers grands conflits sociaux que nous avons connus. Les gilets jaunes et la réforme des retraites. Les deux avaient trait au travail. L'un plutôt sous l'angle rémunération juste du travail et le deuxième sous l'angle plutôt exercice du travail fin de carrière. Eh bien, aucun n'a pénétré.
5: C'est vrai.
1: Profondément dans l'entreprise. Pourquoi ? Parce que dans l'entreprise, on a encore cette capacité de dialogue et de confrontation. Et donc, moi, je pense que les entreprises, elles doivent prendre leur part, y compris dans la démocratie, en développant en leur sein une propre démocratie sociale, un propre dialogue social, y compris un dialogue de gouvernance et un dialogue professionnel, mais aussi en montrant que finalement, quand on a du commun, quand on a des règles dans la façon dont on fait confronter les intérêts divergents, et qu'on a une loyauté dans la volonté d'aboutir, on peut construire du dialogue et du compromis.
5: Et la notion de confiance également.
1: Bien sûr, la notion de confiance, mais vous savez, ce qu'on traverse comme période, c'est assez symptomatique. On a une défiance, une crise de défiance. La crise démocratique s'est transformée en crise de défiance. Les politiques n'ont plus confiance qu'en eux-mêmes. Et les Français n'ont plus confiance dans les politiques. Il va falloir qu'on restaure ça, et on le restaure en renvoyant de la responsabilité à d'autres corps intermédiaires que sont les organisations syndicales, les associations, les collectivités territoriales et les entreprises.
5: Alors, les 245 pages du livre que je citais, Voix de passage, qui était avec nous en plateau, se déroulent sous la forme d'un dialogue au cours duquel vous posez au PDG de Saint-Gobain des questions à la fois très personnelles. J'ai en mémoire cette question sur que faisait sa grand-mère, qui quelque part traduit un peu l'histoire de ce personnage, d'où il vient et quelles sont ses valeurs. Et puis très focus business, notamment sur la stratégie bas carbone de ce groupe. Là encore, deux questions en une, si vous me permettez. Qu'est-ce qui vous a surpris? Qu'est-ce qui vous a le plus marqué dans ce dialogue? Et puis, même si vous connaissez par cœur le monde professionnel, le monde de l'entreprise, pour l'avoir vu sous un angle syndical et aujourd'hui dans le monde de l'entreprise, est-ce qu'il y a eu des choses qui ont été dites qui vous ont néanmoins fait réfléchir et qui vous ont fait changer de point de vue sur précisément l'entreprise?
1: D'abord, pourquoi j'ai interrogé Benoît Bazin, c'est ça la question. Tout simplement parce que je voulais montrer que derrière un grand chef d'entreprise, enfin le chef d'une grande entreprise, c'est aussi un grand bonhomme d'ailleurs, il y avait quelqu'un qui avait des racines, qui avait des convictions, qui avait des doutes, et donc j'ai voulu montrer l'homme. Moi, j'aime pas les caricatures. Je pense que certains se caricaturent eux-mêmes, hein, des grands patrons. Mais je voulais montrer qu'il fallait en arrêter avec l'idée que ce serait que des gens avides de leurs propres intérêts seulement. C'est quelqu'un d'extrêmement fidèle à son entreprise et qui a un parcours, qui a une vision pour son entreprise. Et donc, je l'avais côtoyé que deux fois dans un cercle assez restreint, mais quand même avec plusieurs personnes, et j'avais tout de suite vu qu'il y avait une force de sensibilité. Et j'ai voulu commencer par les questions personnelles parce que moi, j'aime bien de savoir tout le temps d'où on parle et d'où sont nos racines, parce que souvent, ça dit beaucoup de choses de la façon dont on peut, y compris, se comporter. Et puis, est-ce que ça a fait évoluer? Ben, vous savez, moi, je ne rentre jamais dans un dialogue si je considère qu'à la fin du dialogue, il faut que je sois indemne par rapport à ce que j'étais au départ. Donc oui, ça m'a pas forcément... Enfin, en tout cas, aujourd'hui, le processus qui est le mien ne me fait pas forcément rechanger radicalement sur ma vision de l'entreprise. Mais j'ai découvert que il a une parole extrêmement forte sur les enjeux migratoires. J'ai découvert que il préférait le dialogue avec des activistes dans une COP plutôt que de les salons dorés.
5: C'était
1: où on ne dit pas grand chose.
5: C'était à Glasgow. Glasgow.
1: Et donc, ouais, c'est voilà. J'ai l'entreprise, elle n'est pas parfaite. Il y a beaucoup encore à faire pour que les dialogues s'opèrent, mais j'ai découvert qu'il y avait voulu montrer qu'il y avait des hommes de bonne volonté qui essayaient de le faire et qui à chaque fois, ce que peut-être j'ai découvert et qu'on n'entend pas chez certains de ses pairs à Benoît, c'est que il dit nous et que fondamentalement il faut sans arrêt assumer le jeu quand on est un dirigeant. Assumer son leadership, mais toujours savoir que la capacité à agir, elle répond au nous.
5: Vous posez un moment la question à Benoît Bazin d'un capitalisme responsable. Donc je vous retourne la question, savoir d'abord capitalisme responsable, est-ce que c'est un pléonasme, est-ce que ça existe, est-ce que c'est une aberration? Et puis vous parlez également à la page 92 face à ce capitalisme financiarisé de court terme, existe-t-il d'autres formes de capitalisme?
1: Oui, d'abord, quand on regarde la situation mondiale, il y a trois types de capitalisme. Hein. Il y a le capitalisme étatique, extrêmement vertical et autoritaire chinois, assez peu soucieux des droits des travailleurs.
5: C'est le moins qu'on puisse dire.
1: Il y a le capitalisme ultralibéral américain, à peine plus soucieux des droits des travailleurs, pas du tout soucieux des contreparties quand on voit ce qui se passe sur les enjeux environnementaux, sur les enjeux de diversité, etc. aujourd'hui aux États-Unis. Et puis il y a un syndicalisme européen. Et donc l'enjeu, c'est de le faire fructifier. Et le capitalisme responsable, c'est pas du tout un capitaliste qui soit responsable, c'est pas du tout impossible. Ça veut dire un capitaliste qui tienne compte de ses parties constituantes, qui tienne compte de ses équilibres, qui pratique le dialogue social, qui n'oppose pas les enjeux de compétitivité et de partage de la valeur, qui n'oppose pas les enjeux de travail et de bonnes conditions de travail avec les enjeux de compétitivité, encore une fois, etc., qui est respectueuse de sa chaîne de valeur et qui est respectueuse des enjeux, des défis qui nous sont posés. Et les défis qui nous sont posés, c'est la transition énergétique et environnementale, c'est le respect de la biodiversité et des ressources naturelles, c'est la question de la cohésion sociale et de la lutte contre les inégalités, et c'est le fait d'être soucieux de la démocratie. Et dans cette période, c'est extrêmement important parce qu'on voit potentiellement, parfois, dans certaines entreprises, une capacité à dire, écoutez, la question démocratique, c'est une question finalement secondaire de nos enjeux économiques. Ben non, c'est complètement, si on fait faire vivre ce capitalisme responsable, c'est complètement lié.
5: Intégré. On va marquer une courte pause musicale avec l'écoute d'un morceau que vous avez choisi, Laurent Berger. Il s'agit des belles choses de Gaëtan Roussel. Est-ce qu'il y a un lien entre voie de passage et les belles choses? J'imagine que tout ça se tient quand même.
1: J'aime bien les belles choses. J'aime bien, et je crois qu'on n'est pas dans une société qui suffisamment regarde ce qu'il y a de bien et de beau. Et le beau, c'est évidemment l'art, mais c'est pas simplement l'art, c'est la vie quotidienne, c'est la capacité créatrice de tout un tas de citoyens, de collectifs humains. Et on n'a pas besoin, pour se projeter vers des perspectives utopiques, pour construire un monde meilleur, de partir d'un misérabilisme. Il faut aussi regarder ce qui se passe de bien, et il faut regarder les belles choses.
5: Allez, on écoute les belles choses de Gaëtan Roussel.

0: Allez, de retour en studio avec Laurent Berger pour parler de Voix de passage. C'est un ouvrage paru aux éditions de l'Aube. C'est un entretien absolument passionnant entre Benoît Bazin et Laurent Berger. Question d'actualité, évidemment, en lien avec les nouvelles technologies. Un mot sur IA et travail. Vous n'y coupez pas. Faites-vous partie de ceux qui pensent qu'au final, il pourrait y avoir plus de casques de recréation d'emplois nouveaux avec l'arrivée de cette technologie?
1: Ben, je suis incapable de vous le dire. Je sais pas. Je pense qu'on n'est pas nombreux. Il y a pas beaucoup de personnes qui puissent savoir aujourd'hui si ça va avoir plus de conséquences négatives que positives. Ça va radicalement transformer beaucoup de métiers.
0: Bien sûr.
1: Et d'ailleurs, il y a deux raisons pour lesquelles on s'en préoccupe et c'est omniprésent dans le débat. Et heureusement que ce soit omniprésent dans le débat. La première, c'est évidemment la rapidité de la transformation.
0: Bien sûr.
1: Aucune des révolutions industrielles que les humains ont connues n'a été aussi rapide que celle qui est en train de s'opérer sous nos yeux avec l'intelligence artificielle. Mais il y a une deuxième raison quand même, hein. C'est que ça va toucher des métiers qui auparavant n'étaient assez peu touchés par les révolutions industrielles, en tout cas par l'automatisation, etc., etc. Et comme c'est des métiers intellectuels, peut-être que ça suscite un peu plus d'intérêt que quand mon père était remplacé par un robot pour le soudage, etc. Je dis ça, c'est pas d'amertume dans mon propos, mais simplement pour situer. Et oui, ça va bouleverser un certain nombre de métiers, et la question n'est pas tellement de savoir s'il faut tenir une comptabilité de plus et de moins, c'est d'anticiper. C'est d'anticiper. Et ce qui est dur dans l'anticipation, c'est qu'on anticipe sur des incertitudes.
0: Bien sûr.
1: Mais quand même, quand on regarde, par exemple, dans les métiers de la banque, il y aura des évolutions dans les métiers, notamment de la banque de réseau.
0: Bien sûr.
1: Mais potentiellement aussi dans les métiers qui donnent des avis ou dans les métiers de l'octroi, qui octroie ou non les crédits et les financements. Et ça, il faut le mettre sur la table. C'est-à-dire que moi, lorsque j'étais secrétaire général de la CFDT, on a fait une enquête sur le devenir, une étude sur le devenir de l'industrie automobile. Il n'y avait aucun des scénarios où il y avait plus d'emplois dans l'automobile.
0: Il n'y avait forcément que des destructions, vous dites.
1: Oui, il y avait des conditions différentes pour le faire. Et il y avait surtout des conditions différentes pour accompagner les travailleurs qui faisaient face à ces évolutions de l'emploi. Et de l'emploi et de leur travail. Parce que c'est les deux éléments. C'est pas que l'emploi qui va être affecté, c'est aussi les conditions d'exercice des métiers, et donc le travail réel. Et donc, quand on le sait pas, on sait qu'il y a une évolution. Il faut mesurer les effets potentiels, il faut travailler, il faut rechercher. Et en même temps, il faut écrire les scénarios. Je ne connais pas d'autre voie pour le faire de façon apaisée que anticiper et de le faire par la voie du dialogue. C'est-à-dire que, et donc, je me méfie des apprentis sorciers qui vous expliqueront que demain, tout ça va être ultra bénéfique pour tout le monde et qu'ensuite, fermer la porte, il n'y a rien à voir et on s'occupe de tout. Je sais pas exactement comment ça va se passer. Ce que je sais, c'est plus on anticipera, plus on dialoguera et plus on construira des passerelles pour évoluer d'un métier à l'autre quand des métiers seront en voie de disparition ou d'évolution forte. Bah, moins on aura de casse sociale, pour reprendre un terme qu'on emploie des fois dans le vocable français, moins on aura de gens qui seront laissés au bord de la route, et plus on aura une démocratie apaisée. Il faut éviter ce qui s'est fait dans d'autres révolutions industrielles ou évolutions industrielles avec des casses extrêmement importantes parce qu'on a réagi trop tard.
0: Toujours c'est votre passage, donc.
1: Oui, bien sûr, et c'est un peu... J'avoue que c'est des fois un peu de ma part, peut-être un peu trop, mais moi je crois au compromis, je crois à la capacité à poser les sujets sur la table. En fait, je pense que notre démocratie, les dialogues et la démocratie en général, elle doit reposer sur plusieurs éléments. La réalité, un regard lucide sur la réalité. Et sur un certain nombre de choses, le regard lucide sur la réalité, il est largement aidé par la science. Donc le respect de la science. S'appuyer sur la réalité et le respect de la science. Ensuite, se tracer une perspective, là où on veut arriver. Et ensuite, accepter qu'il y a des intérêts contradictoires, des visions contradictoires, et se trouver les voies de passage pour acter des compromis. C'est-à-dire des moments où on va dire, on va faire comme ça. Et on suit le cap qu'on s'est fixé, et on suit des directions, et là, pour le coup, c'est, s'il y a besoin de mettre 3 coups de rame à gauche plutôt que de les mettre à droite parce qu'il y a un peu d'obstacles, on les met, mais on arrive à le faire dans le dialogue. Ouais. Et donc, moi, je crois à ça. Ça peut paraître naïf dans un monde qui aime bien montrer des acteurs qui se foutent sur la gueule. Moi, je préfère quand on discute.
0: On va à présent écouter un court extrait sonore et j'enchaînerai tout de suite avec ma question.
2: Pourquoi t'es pas à ton bureau?
3: Bah, il était 17h, j'avais fini, je suis parti.
2: C'est une blague, j'espère.
3: Bah non, je finis à 17h, donc je pars à 17h.
2: Et tu pars comme ça, sans prévenir?
3: Mais prévenir qui? Je finis à 17h, point. J'ai pas à prévenir que je m'en vais.
2: Ah, mais d'accord, mais il y avait encore du boulot, en fait, donc c'est pas fini.
3: Bah pour moi, si. Il était 17h, donc pour moi, ma journée était finie.
2: C'est vraiment pas pro comme comportement. T'as vraiment pas l'esprit team, quoi. C'est fou.
3: Mais qui est pro? Je fais mes heures normales et je me casse. J'ai une vie, tu sais. Je te rappelle qu'on bosse dans une entreprise qui fait de la moquette. T'as cru c'était mon goal life?
2: Ton évolution au sein de l'entreprise, tu t'en fous?
3: Mais évolution de quoi? Au lieu de faire de la moquette, j'ai passé au paillasson, mais je m'en bats les glaouis.
2: Alors.
3: Et attends, j'ai rien fait de mal, en plus. Je respecte juste mes horaires.
2: Ah ouais, donc toi en fait t'es le genre d'employé qui regarde ses heures et tout?
3: Bah évidemment, on est payé pour les heures sup.
2: T'es marrant toi.
3: Bah voilà, donc à quelle heure je bosse gratuitement pour toi en fait?
2: C'est pas une question d'argent en fait, mais tu marques des points en restant plus longtemps.
3: Mais des points de quoi?
2: Bon moi tout ce que je vois c'est que là j'ai besoin de toi et que tu n'es pas là, est-ce que c'est normal?
3: Bah s'il est 17h passé, ouais c'est normal.
0: Allez, dialogue savoureux entre un jeune homme et un manager que j'hésiterais pas à qualifier de toxique. Quel est votre regard de syndicaliste, d'homme d'entreprise sur cette génération Z dont on parle beaucoup? Vous en parlez dans vos deux ouvrages, et notamment aussi dans l'autre ouvrage que j'ai ici en studio, pour une société précisément du compromis, pour laquelle, dites-vous, cette génération, le CDI n'est plus le Graal, voire éventuellement un repoussoir.
1: Oui, c'est une génération qui a acquis une forme de liberté. Et c'est pas synonyme c'est ce sens, cet appel au sens, cet appel à une forme de liberté, c'est pas antinomique avec un vrai engagement dans le travail. C'est-à-dire qu'il y a un truc que je supporte pas, c'est de dire que cette génération serait moins impliquée, moins engagée. Moi, j'ai recruté pour l'Institut Mutualiste pour l'Environnement et la Solidarité une cinquantaine de personnes, notamment pas mal de jeunes. Ils sont ultra engagés, ultra sincères. Et puis, mais faut les nourrir, hein, les nourrir de sens, d'écoute, voilà. Et le défi qui est le nôtre aujourd'hui, c'est pas, je crois, dans l'entreprise de faire travailler des jeunes qui n'en auraient pas envie, encore une fois, c'est faux, c'est de créer le sens du collectif. C'est-à-dire que on est comme dans la société, dans des logiques d'individuation assez fortes. C'est-à-dire la prise en compte de l'individu dans ce qu'il est, dans son identité propre, etc. Et moi, je suis très universaliste. Je pense qu'il faut que tout le monde puisse exister dans ce qu'il est. Mais je crois aussi que, du coup, il faut créer le sens du collectif. Et donc, le rôle des managers demain, il sera pas le même. Il devrait déjà pas être le même. Ça doit être un rôle d'accompagnement des parcours, d'entraînement, d'embarquement, et pas le rôle classique qu'on a parfois attribué aux managers. C'est-à-dire, je donne la consigne le matin, j'évalue le midi et je contrôle le soir. C'est fini ce temps-là dans beaucoup d'endroits. Il y a une forme d'aspiration à l'émancipation, à la confiance, qui est plus forte sans doute que l'était dans notre génération, et donc faut en tenir compte.
0: Alors équilibre, nuance, compromis, engagement, ce sont bien sûr les maîtres mots qui se dégagent de votre discours aujourd'hui et de votre livre avec Benoît Bazin. Vous écrivez, c'est à la page 112, en parlant notamment du militantisme, qu'un militant c'est quelqu'un qui fait des choses, qui est en conformité avec ses valeurs et qui essaie de donner un peu de plus de sa personne pour aller dans ce sens-là. Est-ce que notre société, vous avez déjà partiellement bien sûr répondu à la question, mais est-ce que la société française irait mieux selon vous si elle comptait plus de militants?
1: Elle en compte beaucoup. Elle en compte beaucoup quand on regarde l'engagement associatif de tout un tas de personnes, il est extrêmement fort. Et dans mon vocable militant, il y a aussi tous ceux qui donnent du temps aux autres. Moi, j'ai un jeune fils qui fait de l'athlétisme. Il y a quatre animatrices, jeunes filles, d'entre 18 et 21 ans, qui, tous les dimanches matins, prennent 25 gamins et leur font pratiquer de l'athlétisme et leur donnent goût à ce sport. Qu'est-ce qui motive quatre jeunes femmes à venir pendant 2 heures s'occuper de gamins? Je pense que c'est un engagement. Et donc, oui, la société va mieux quand on se préoccupe un peu de ce qui se passe autour de soi et on est prêt à s'y engager pour améliorer les choses. Mais et quand on regarde les associations, il y a plein de gens engagés dans les associations, même si les associations souffrent malheureusement aujourd'hui d'un problème de financement. Et elles l'ont manifesté d'ailleurs le week-end dernier par un mouvement. Mais moi, je pense qu'il faut donner de sa personne. C'est-à-dire que moi, je crois beaucoup à une société où on renvoie de la responsabilité. C'est un peu comme le management, que vous voulez. On ne demande pas à des gens qu'on manage de faire ce qu'on leur demande de faire, point barre, et ferme là. On leur demande d'assumer la part de responsabilité qui leur est confiée. Et donc, je pense que dans la société irait mieux si on reconnaissait tous ceux qui lui apportent beaucoup à travers ses engagements, Et elle irait mieux si on laissait un peu plus faire parfois ceux qui ont les manettes pour faire au niveau local. Donc moi je crois, c'est un beau mot le militantisme. Je suis un produit de ce militantisme. J'ai commencé à militer à 14 ans. Et l'avantage d'avoir des militants dans tous les secteurs, des gens qui s'engagent dans tous les secteurs, c'est qu'on appréhende aussi la complexité. C'est un autre élément que j'ai pas dit dans cette interview. Il faut accepter la complexité parce que la complexité est là. Il faut pas essayer de la résoudre avec un slogan à la con qui fera juste plaisir à celui qui l'énoncera.
0: Ni de verticalité, ni trop de verticalité.
1: Oui, ça, je me suis largement exprimé ces dernières années sur la verticalité. Oui, je crois pas à ça, je crois pas à la verticalité, je crois à l'intelligence collective.
0: Laurent Berger, j'aurais encore 65, 70, 1000 autres questions à vous poser, mais le temps file très vite. Et ces deux dernières questions, un peu plus personnelles si vous m'y autorisez, un peu à la façon de Montaigne avec la Boétie, parce que c'était lui, parce que c'était moi, est-ce que vous diriez qu'avec Benoît Bazin, vous étiez fait pour vous rencontrer, vous en avez un peu parlé tout à l'heure. Et puis nous sommes aujourd'hui date d'enregistrement le 15 octobre, jour qui voit la sortie d'un documentaire qui vous est consacré à la lutte notamment contre la réforme des retraites en 2023. Ce documentaire, il a été réalisé par Anne Fontenot et se nomme Le Dernier Compromis. Et pour le leader syndical que vous avez été, que vous êtes toujours d'une certaine manière, engagé très tôt, vous venez de le dire, un mot sur ce documentaire.
1: Alors d'abord, oui, c'est parce que c'était Benoît Bazin et que je l'avais trouvé singulier, au bon sens du terme. Et je crois qu'il a accepté parce que c'était moi. Et on est, c'est quelqu'un que j'estime et je trouve très, très, très, très intéressant. Et ensuite, un mot sur ce documentaire. C'est un document, j'ai été suivi pendant 6 mois dans la dernière partie de mon mandat. Je pensais que ça allait être 6 mois cool. C'était pas été vraiment 6 mois cool. Et il devait sortir en juillet 2023 à peu près. Et en fait, il a été retardé pour différentes raisons liées à la production et il sort maintenant. Dans un moment où l'histoire rebondit un peu. Et je trouve qu'il faut aller le voir parce qu'il est amusant de constater que quand on n'écoute pas suffisamment, on finit par avoir un effet boomerang. Et ça s'appelle la crise démocratique. Et que si on veut en sortir, il faut remettre cette capacité d'écoute, de compromis, de partage du pouvoir au centre de la table.
0: Un très grand merci, Laurent Berger, merci d'avoir accepté de venir au micro de Complètement à l'Ouest pour cette 59e émission. Vous êtes l'auteur, le co-auteur de Voix de Passage, on en a largement parlé. C'est un livre paru aux éditions de l'Aube. Il s'agit d'un entretien avec le patron de Saint-Gobain, Benoît Bazin. C'est un livre vraiment humain, réaliste et surtout pragmatique que je vous recommande très chaudement. Complètement à l'Ouest reviendra le mois prochain et d'une certaine façon, nous allons prolonger la discussion de ce jour, notamment sur la question du travail, puisque je recevrai l'autrice Laetitia Vito, qui publie chez Erol L'Atout Âge, 64 clés pour transformer la diversité générationnelle en force. C'est un sujet ô combien d'actualité, à l'heure précisément où les stéréotypes générationnels persistent et conduisent parfois à des situations totalement absurdes. Enfin, je manquerai à tous mes devoirs si je ne prenais pas le temps de remercier nos amis en technique, à la régie, qu'on ne voit pas, qu'on n'entend pas, mais qui sans eux, la préparation et la diffusion de cette émission ne serait impossible. Un salut également très chaleureux à Yves Marc en studio. Merci Yves pour ta présence, merci pour ta confiance. Voilà, tout est dit et selon la formule, il ne nous reste plus qu'à garder le cap à l'ouest en l'occurrence et plus précisément complètement à l'ouest. Merci et au mois prochain.
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1: Il est 17h. 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
2: Bonjour à tous. Statuette reçue au Quai d'Orsay par Dominique de Villepin. Une enquête ouverte pour recel de détournement de fonds publics. Le parquet national financier explique que cette enquête préliminaire porte sur les conditions dans lesquelles une statuette et un buste auraient été offerts à l'homme politique alors qu'il était ministre des Affaires étrangères entre les années 2002 et 2004. Une vidéo qui porte atteinte à la dignité humaine ici. Des militants de la flottille pour Gaza ont été filmés agenouillés, les mains liées devant un ministre israélien. Bienvenue en Israël. « Nous sommes chez nous », lance sur sa vidéo Itamar Ben-Gvir, le ministre de la Sécurité nationale israélien, après que les autorités aient donc intercepté la flottille pour Gaza. Politique, Laurent Nunez annonce lui à l'Assemblée nationale qu'une action judiciaire est engagée sur des soupçons d'ingérence numérique étrangère visant des candidats de la France insoumise aux élections municipales de mars. Répondant à une question du député LFI François Piquemal, qui a lui-même dénoncé des actions à son encontre pendant la campagne des municipales, le ministre de l'Intérieur a affirmé que cette ingérence numérique étrangère était grave. Ça passe ici. Le Parlement, en revanche, ne s'est pas opposé à la nomination d'Emmanuel Moulin à la tête de la Banque de France. Une majorité de parlementaires des deux chambres s'est prononcée contre la nomination de ce proche du chef de l'État, mais sans obtenir la majorité des 3/5. Un vaste coup de filet, la brigade de protection des mineurs a interpellé 16 personnes dans l'affaire de l'école Saint-Dominique à Paris. Elles ont été placées en garde à vue pour des motifs différents, notamment pour viol sur mineur, agression sexuelle ou violence sur mineur. Le maire de Paris s'était rendu il y a quelques jours dans cette école du 7e arrondissement pour échanger avec le personnel et les familles. Ce déplacement intervenait après le dépôt d'une trentaine de plaintes pour viol, agression sexuelle et violences physiques et verbales sur des enfants de cette école maternelle. Et puis Ebola, la situation est une urgence de santé publique de portée internationale, mais ce n'est pas une urgence pandémique. Voilà ce qu'a déclaré ce mercredi à propos de la maladie le directeur de l'OMS. En effet, près de 600 cas et 139 morts soupçonnés d'être liés à l'épidémie d'Ebola ont été recensés et ces nombres vont sans doute continuer.

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1: Il est 18h.
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3: Bonjour à tous. La France dénonce des agissements inadmissibles.

0: après la diffusion d'images montrant des militants de la flottille pour Gaza agenouillés devant un ministre israélien, les réactions fusent. Par ce comportement, vous avez sciemment porté préjudice à notre État, a notamment asséné le ministre des Affaires étrangères de l'État hébreu, s'adressant ici au ministre concerné. Selon une ONG, les autorités israéliennes ont entamé le transfert et le placement en détention à Ashdod de ces 430 militants pro-palestiniens arrêtés, dont de nombreux Italiens par ailleurs. Drame dans le Var. Ce mercredi à l'aube, une mère de famille de 38 ans et ses trois enfants ont été retrouvés morts au pied de leur immeuble à Toulon. Ils ont chuté du 13e étage du bâtiment d'une copropriété. Selon le procureur de la République, les premiers éléments indiquent que la mère se serait jetée d'elle-même du 13e étage avec ses trois enfants âgés de 6, 5 et 4 ans décédés. Dans l'appartement se trouvaient également quatre autres enfants de la mère de famille au moment des faits. Tous sont mineurs et ont été pris en charge par les autorités afin de bénéficier d'un soutien psychologique. Santé maintenant, l'épidémie d'Ebola devrait rester circonscrite. Le risque épidémique de la flambée d'Ebola en République démocratique du Congo a été jugé comme étant élevé au niveau national et régional, mais faible au niveau mondial. C'est en tout cas ce qu'a annoncé l'OMS ce mercredi. Le comité d'urgence convoqué hier pour aborder l'épidémie a en effet estimé que celle-ci ne répond pas pour l'heure aux critères d'une urgence pandémique. C'est une annonce du parquet de Paris ici. 16 personnes ont été interpellées ce matin dans l'enquête sur des soupçons de viol, agression sexuelle ou violence sur mineurs à l'école maternelle Saint-Dominique dans le 7e arrondissement de la capitale. Cette affaire a été révélée par une enquête de l'émission Cache Investigation diffusée en janvier sur France 2. Dans l'une des séquences, on peut voir une animatrice embrasser sur la bouche un petit garçon de l'école. De nombreux enfants de 3 et 4 ans se sont confiés à leurs parents depuis. Et puis il s'agit d'une première en France. Le métro de Rennes s'apprête à fonctionner en partie grâce à l'énergie solaire. Les travaux devraient démarrer avant l'été et on espère une mise en service de l'installation solaire en janvier ou février prochain, indique celui qui...
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2: Bonjour à toutes et à tous et bienvenue dans notre magazine Maison Scène pour ce mois de mai 2026. Pour toutes celles et ceux qui partent en vacances, on vous souhaite d'excellentes vacances. Surtout, prenez soin de vous et surtout, vivez tous dans une maison saine dans laquelle vous maîtrisez notamment les sujets d'humidité. Et bien écoutez, c'est souvent justement ce mal invisible, une lumière d'ailleurs sur laquelle on ne met pas assez de focus. L'humidité est un véritable fléau dans nos bâtiments, dans nos logements. Un sujet qui dépasse d'ailleurs largement la simple question du confort, car derrière l'humidité, bien sûr, il y a les enjeux structurels, économiques, mais également sanitaires. Fuite, infiltration, remontée capillaire, défaut de ventilation, bref, les formes d'humidité sont multiples et leurs conséquences aussi. D'ailleurs, on va les décrypter pour vous apporter toutes les solutions. D'ailleurs, toutes les solutions, vous les retrouvez également sur le site internet de Maison Saine, maison-saine.fr. Alors, comment mieux comprendre ces risques? On va essayer d'interpeller les professionnels pour ce numéro et leur poser des questions, mais également nos experts. Comment le prévenir? Y a-t-il des solutions curatives pour lutter contre l'humidité? Et surtout, comment mieux le gérer dans une logique globale. Pour en parler dans un instant, je vais recevoir avec beaucoup de plaisir Steve Ordener, qui est patron directeur de la division français suisse de Murprotec pour Murprotec Solutions Pro. C'est dans un instant. À tout de suite. Bonjour Steve.
3: Bonjour Sylvain.
2: Alors, Steve Ordener, vous êtes directeur de la division français-suisse de Murprotec Solutions Professionnelles. Alors, Steve, on va mettre tout de suite les pieds dans le plat, si vous voulez bien. On parle souvent de l'humidité comme d'un problème qui est ponctuel. Et en réalité, est-ce que ça serait plutôt un risque global et qui nécessiterait, par exemple, une approche à 360 degrés?
3: Écoutez, oui, sans aucun doute. Sans aucun doute, vous savez, chez Murprotec, depuis plus de 50 ans, on réalise des diagnostics dans le bâti, que ce soit chez les particuliers ou les professionnels. On en fait 30 000 par an et c'est vrai qu'on l'observe systématiquement. C'est plurifactoriel, d'accord? Je dirais qu'on peut classer sous trois catégories les origines liées à l'humidité. Donc, et on prend bien dans l'ensemble de la problématique. Il y a une problématique accidentelle, voilà, celle à laquelle on pense immédiatement, une fuite, d'accord? Il y a une deuxième origine qui est structurelle. Celle-là, on la voit beaucoup moins. Et c'est bien là tout le problème. De l'eau qui va se nicher dans les murs, qui va remonter par capillarité, par des problématiques physiques, mais qui ne se voit pas tout de suite. Et enfin, alors qu'on nous en parle pourtant beaucoup, mais elle existe, il faut aussi la prendre en compte. C'est ce que j'appelle, moi, l'origine d'usage. C'est lorsqu'on prend, qu'on prend pas des précautions suffisantes, trop de personnes dans un appartement. Ça peut être, voilà, un mauvais usage de l'appartement. Or, c'est vrai qu'on parle beaucoup de celui-ci. On a plutôt tendance à avoir facilement en tête l'accidentel avec une fuite et on pense pas toujours au fait que ça peut être structurel et qu'on peut aérer autant qu'on veut. S'il y a de l'humidité dans un mur, il faut faire quelque chose.
2: Alors justement, moi quand je vois vos chiffres, effectivement, c'est assez impressionnant puisque vous réalisez chaque année 30 000 diagnostics.
3: Oui.
2: Donc vous avez vraiment une visualisation et une vision à l'échelle même du territoire. Steve, on visualise bien le risque d'une fuite d'eau et tout le monde sait qu'elle doit être réparée rapidement. D'ailleurs, 80% des litiges ou des contentieux sont liés à l'humidité et aux problématiques de fuite d'eau, justement pour éviter notamment, par exemple, des dégâts importants. J'en sais quelque chose, j'y suis passé. Est-ce que c'est pareil pour l'humidité qu'on appelle structurelle, Steve ?
3: Alors, oui, l'humidité structurelle, faut bien avoir en tête, c'est une pathologie du bâtiment, mais qui est silencieuse, d'accord ? Pourtant, les chiffres, ils sont implacables. Il y a la SMA BTP qui, en 2019, a fait une étude sur 13 000 dossiers de sinistres. Eh bien, figurez-vous, Sylvain, que dans 75% des problèmes liés à la fondation, l'humidité était impliquée. D'accord ? Donc, c'est une pathologie grave, c'est une pathologie invisible. Et c'est pas une discussion de comptoir, c'est une réalité scientifique. Le CSTB, le Centre Scientifique et Technique du Bâtiment, lui a même donné une définition en 2009. Et il définit l'humidité comme étant de l'eau sous forme liquide ou sous forme vaporeux qu'on trouve à l'intérieur d'une maison, d'un habitat, et qu'on peut trouver dans l'air ou qu'on peut trouver dans les matériaux et qui représente un véritable risque à la fois pour le bâti et pour ses occupants.
2: Alors, risque financier, risque patrimonial,
3: oui.
2: Ça peut avoir aussi des incidences sur les professionnels ou un risque de réputation également sur les professionnels de l'activité qui, s'ils n'apportent pas les solutions curatives, peuvent être exposés, même peut-être en responsabilité.
3: Absolument, Sylvain. C'est justement chez Murprotec Solutions Pro, ça fait partie des missions qu'on s'assigne, c'est de savoir comment accompagner les professionnels de l'immobilier. D'accord ? Et c'est vrai que ce risque humidité, il est multifactoriel. Il est tout d'abord patrimonial. Voilà, parce que si on ne fait rien, ça peut, au dernier stade de la maladie, aller jusqu'à une nécessité d'évacuation des lieux. C'est un risque financier, parce que plus on va attendre, nous on a tendance à dire chez nous qu'il y a 3 à 4 facteurs de la maladie, plus on va attendre, plus les travaux curatifs vont être onéreux. D'accord. C'est un risque sanitaire, ne l'oublions pas. C'est-à-dire que, à défaut de trouver une solution technique pour le mur, rien ne nous empêche déjà de prendre soin de ses occupants, parce que c'est un danger sanitaire. Hein. On l'a encore vu récemment dans la presse. Et puis, bien sûr, comme vous l'avez dit, c'est un risque juridique et réputationnel, parce qu'effectivement, faire la une des journaux pour défaut d'information, défaut de conseil, ou ne rien avoir fait pour prendre soin des bâtiments ou de ses occupants, c'est pas bon, quoi, appelons un chat un chat. Et alors nous, si vous voulez, la mission qu'on s'est fixée, c'est de travailler avec ces propriétaires, ces professionnels, pardon, pour les accompagner, pour les accompagner à pouvoir travailler mieux cette problématique qui est encore trop méconnue, Juste pour vous donner un chiffre, vous savez que j'aime bien les chiffres, Sylvain. Il y a 330 000 dossiers de contentieux entre les professionnels et les locataires.
2: C'est considérable.
3: Voilà. L'humidité, aujourd'hui, par la loi, est considérée comme un facteur d'insalubrité. D'accord ? Il y a 1500 dossiers par an qui sont traités pour les problématiques d'humidité, d'insalubrité. Et dans 300 cas, donc quand même 1 sur 5, c'est un professionnel qui est condamné à l'arrivée. Donc notre ambition, c'est d'accompagner ces professionnels pour mieux anticiper les choses, notamment.
2: Eh bien, justement, ça tombe bien, puisque tout à l'heure, dans notre table ronde, on a prévu d'avoir un grand professionnel de la copropriété qui sera avec nous. C'est Gilles Frémont, président de la NGC, mais également lui-même patron d'un syndic de copropriété qui maîtrise parfaitement le sujet, justement, et que souvent, même des professionnels qui seraient exposés en termes de responsabilité, parfois, c'est peut-être pas leur négligence, mais simplement leur ignorance, malheureusement, du sujet. et précisément dans votre division, vous leur apportez des solutions et un savoir qui leur permette d'anticiper. Dernière question, Steve. Qui dit gestion du risque, hein, bien sûr, parce que c'est un risque. Pourtant, l'humidité structurelle n'est pas assurable en tant que telle. Pouvez-vous nous préciser ?
3: Les assurances prennent généralement en charge ce qu'on appelle le risque accidentel et non structurel. Pour autant, alors effectivement, je confirme, il n'est pas assurable pour énormément de questions techniques de durée dans le temps, mais à défaut d'être assurable, il est gérable. En tout cas, nous, c'est ce qu'on pense. On pense que c'est un risque qui est gérable. Il est gérable de trois manières. Déjà, c'est de pouvoir l'anticiper, travailler l'anticipation par des contrôles préventifs, des détections préventives, de la formation, de l'information. Ensuite, c'est un risque qui est, cette gestion, elle passe par de la compréhension et de l'action. Donc, diagnostiquer, mesurer, évaluer et ensuite apporter la solution adéquate parce que des solutions existent. Il n'est pas assurable en tant que tel, à ma connaissance, mais il est gérable.
2: Alors, vous vous dites que votre approche, justement, avec vos clients, mais aussi dans la prévention de ces risques, repose sur trois piliers principaux.
3: Oui.
2: Vous dites anticiper, comprendre, agir. Pouvez-vous nous préciser ?
3: Ben, c'est ce que j'étais en train de vous dire. C'est que l'anticipation, ça passe par un rôle de prévention que Murprotec Solutions
2: oui.
3: Pro...
2: Donc c'est ce que vous proposez à vos clients en voilà. Anticipation.
3: Voilà, prévenir plutôt que guérir.
2: Absolument, d'accord.
3: Voilà. Vous parliez des syndics de copropriété.
2: Vous m'en parliez hors antenne en disant, de toute façon, il y a toujours des mesures curatives.
3: Oui.
2: Et finalement, ça se répare assez bien quand on anticipe.
3: Exactement.
2: En fait, c'est comme une maladie. Si on arrive à détecter, si on a des symptômes, on n'attend pas que ça s'aggrave, on va tout de suite voir le médecin.
3: Tout à fait.
2: Voilà,
3: et alors, comment prévenir si on entre dans cette partie-là de la gestion, pardon, c'est de commencer déjà par former les professionnels de l'immobilier et les architectes, puisque lorsqu'on parle avec eux, on s'aperçoit qu'ils ont moins d'une journée de formation sur ces problématiques d'humidité dans leur cursus. C'est d'informer les propriétaires, les locataires. C'est également d'être en capacité de faire du contrôle préventif, ce qui ne se fait pas forcément aujourd'hui. On pense à prévenir le risque incendie, on pense à faire de la prévention incendie, on ne pense pas forcément à faire de la prévention du risque humidité.
2: Merci beaucoup Steve. Vous restez avec nous pour participer donc à notre table ronde, les amis. Vous savez que chaque mois, on décrypte avec des personnes extrêmement fines et des experts dans leur domaine autour de ce sujet essentiel, humidité, gestion du risque à 360 degrés. On va rentrer dans le concret parce qu'on va vous donner aussi les solutions avec nos invités autour de la table et je vais vous les présenter dans un instant. À tout de suite. Bonjour, bienvenue dans le numéro Maison Saine de mai 2026. Vous le savez, c'est votre magazine. On vous donne toutes les clés de compréhension pour comprendre les risques sanitaires qui sont liés en particulier, par exemple, à l'humidité. Mais pas que. Et donc, chaque mois, on décline avec des acteurs connus et reconnus de tous les mondes, que ce soit économique, technique, mais également sanitaire, pour vous donner les clés de compréhension. Je rappelle que vous pouvez retrouver toutes nos informations sur le site internet de Maison Saine. Même si vous n'avez pas l'adresse du site, tapez Maison Saine, vous arrivez directement sur le site maison-saine.fr. Vous nous retrouvez également tous les samedis entre 12h et 13h pour une chronique pratique animée par notre super Edouard David sur les conseils pour réparer, parce qu'il y a, il existe des traitements curatifs. Pour parler de ce sujet, humidité, une gestion du risque à 360 degrés et multipolaire. Financier, technique, juridique, mais également sanitaire. On va en parler avec les professionnels. Il est avec nous, il est resté avec nous, c'est Steve Ordener. Merci d'être avec nous, Steve. Vous êtes directeur de la division professionnelle pro pour Murprotec France et Suisse. Et s'appelle Murprotec Solutions. Merci d'être avec nous, Solutions Pro. Merci d'être avec nous. Joséphine Duvignac également est avec nous. Bonjour Joséphine.
4: Bonjour Sylvain.
2: Je vous retrouve.
4: Oui.
2: Merci d'être avec nous. Alors Joséphine, vous êtes directrice commerciale chez Aquadetect, filiale de Mureprotect sur l'humidité accidentelle, c'est-à-dire qu'en fait vous détectez les fuites.
4: L'origine des fuites.
2: L'origine des fuites. Et c'est pas une mince affaire parce que j'y suis passé. Et je peux vous dire que c'est une vraie technique. Merci d'être là avec nous. Un grand monsieur de la copropriété également est avec nous. Il anime d'ailleurs chez nous une émission régulière qui s'appelle Les As de la Copro. Il a aussi également animé une chronique qui s'appelle 1000 millième. Il a fondé une association qui est l'Association nationale des gestionnaires de copropriété, qui comporte un peu plus de 4000 membres. Bref, c'est le grand monsieur de la copropriété qui est d'ailleurs à la tête d'un syndic de copropriété. C'est notre ami Gilles Prémont. Bonjour Gilles.
5: Bonjour Sylvain.
2: Merci d'être avec nous.
5: Bah, c'est un grand plaisir.
2: Alors, en plus, c'est des sujets, je sais, qui vous tiennent à cœur parce que vous mettez un soin particulier à valoriser l'action des syndics, leur excellence professionnelle, et ce sujet, vous le maîtrisez. C'est très important pour nous que vous soyez là parce que vous êtes finalement la voix de l'expert. Et d'ailleurs, quand vous avez un problème de fuite, vous appelez d'ailleurs Joséphine pour pouvoir le détecter. Merci. Il est en ligne avec nous. Il n'a pas pu être présent. Il est à distance dans sa voiture, mais je vous rassure, il ne roule pas. On est ravis d'accueillir le professeur Frédéric Deblay qui est avec nous. Bonjour Frédéric Deblay.
6: Bonjour.
2: Merci d'être avec nous, professeur. Vous êtes pneumologue allergologue au CHU de Strasbourg. Alors, le sujet est un sujet quand même majeur, professeur, parce que vous êtes, je le rappelle, pneumologue, allergologue au CHU de Strasbourg. Vous êtes un spécialiste reconnu des maladies respiratoires liées à l'environnement. Et d'ailleurs, professeur, c'est vous qui, dès le début des années 1990, vous avez contribué à créer en France une approche totalement nouvelle, qu'on connaît mal d'ailleurs, et je suis ravi qu'on puisse en parler là, dans nos émissions, qui s'appelle les conseillers médicaux en environnement intérieur, les fameux CMEI. D'ailleurs, fin mai, nous serons à Toulouse avec Bruno Tudal, qui accompagne également ce mouvement, qui est également CMEI. Ce sont des professionnels, professeurs, qui sont formés pour intervenir directement au domicile des patients, analyser l'air intérieur, identifier les polluants, que sont les moisissures, les allergènes, et bien sûr l'humidité, et proposer des solutions concrètes pour améliorer la santé. Pourquoi l'avez-vous fait, professeur ?
6: Alors en fait, il y a eu tout un cheminement, c'est-à-dire qu'il a fallu historiquement, dans les années 80, se sont développés des tests qui permettaient de mesurer la présence des allergènes dans la poussière ou dans l'air. Donc, grâce à ces méthodes, on pouvait savoir si, lorsqu'on proposait une méthode d'éviction, donc de réduction des allergènes, elle marchait ou pas. Donc, ça a été la première étape. La deuxième étape, c'est qu'on a, à Strasbourg, nous avons fait une étude où on a étudié un produit acaricide qui tuait, donc qui était censé enlever les acariens et donc améliorer les gens qui avaient un asthme allergique aux acariens. C'était plutôt des enfants. Et à l'époque, l'entreprise allemande qui développait ce produit nous avait dit, mais si on veut que ça marche, il faut faire quelque chose de global. Et si on veut faire quelque chose de global, il faut qu'il y ait un technicien qui se rende au domicile des patients. Et c'est comme ça qu'on avait engagé une jeune femme qui s'appelle Martinotte. Et à la fin de cette étude, jeune femme n'avait plus de travail. Et je me suis dit, finalement, ce qu'il faut, c'est qu'on développe l'éviction. C'est vraiment une voie d'avenir, particulièrement pour les enfants allergiques. Et il faut qu'on développe ce métier. Et donc, on a créé un métier, ex nihilo. Donc, je me souviens très bien, mon ancien patron me dit, mais attendez, mais on a le droit de créer un nouveau métier. Et voilà, c'est comme ça qu'en 91, on s'est lancé dans l'aventure. Et en 96, j'ai pu obtenir de l'hôpital de Strasbourg la création on lui a trouvé un espèce de poste parce que le poste n'existait pas en soi. Heureusement, vous savez qu'en Alsace, on a toujours des traditions germano ou franco-germaniques qui fait qu'il y avait une structure, il y avait un poste qui ressemblait un peu à ça. On a créé ce poste de CMEI à l'hôpital de Strasbourg. Puis voilà. Puis après, on a fait une étude. Vous m'arrêtez. Hein,
2: oui,
6: on
2: oui,
6: a
2: oui,
6: fait
2: oui.
6: après une étude au niveau français. Et puis ça a été repris au niveau international. Et c'est comme ça que le poste a été repris aussi au niveau aux États-Unis, ce type de travaux, de type de travail.
2: Alors justement, professeur, on connaît bien les métiers du bâtiment dans notre média également, mais on a également découvert, finalement assez récemment, les impacts sur la santé, dont on parlait peu il y a quelques années. Vous le savez, c'était pratiquement un mal silencieux. L'Agence nationale de sécurité sanitaire annonce, on sait que les liens directs ou les faits de causalité des pathologies bâtimentaires sur la santé des occupants a été établi. Pas plus tard qu'il y a quelques jours, il y a un décès avec un titre d'une maman désespérée qui disait « Les moisissures ont tué mon fils ». Une personne qui est malheureusement décédée. Mais il y a le cas également de Marine Leblond qui a été touchée par ces phénomènes-là, qui sont des jeunes qui étaient en bonne santé et qui ont vu se dégrader. Pourquoi aujourd'hui ce sujet est important et c'est un véritable enjeu de santé publique? Car je précise que le nombre de morts annoncés directement ou indirectement liés aux causalités des pathologies des bâtiments est à peu près 4 à 5 fois supérieur aux décès sur la route. C'est quand même absolument incroyable. Pourquoi, professeur, ce mal est finalement parfois sous les radars? Pourquoi on en parle si peu? Et que ça devient, même si aujourd'hui, effectivement, grâce aux médias, on en parle de plus en plus, ça devient un peu plus visible. C'est quoi votre analyse?
6: Bah, c'est-à-dire que l'environnement intérieur, au départ, c'était plus difficile à appréhender. Déjà, il fallait des mesures, des méthodes pour mesurer la pollution à l'intérieur des maisons. Donc, on a d'abord mesuré la pollution à l'extérieur des maisons. Donc ça, c'était là-haut. Pareil, c'était dans les années 90. Et on s'est beaucoup intéressé à la pollution extérieure. Il y a eu la loi sur l'air, la LOR, c'est 1996. Mais effectivement, alors, je suis désolé, mais je me méfie toujours des annonces et des oula, pardon, excusez-moi, des morts liées à la. Je crois qu'il faut être toujours très prudent. Il est évident qu'il y a une morbidité, c'est-à-dire que vous avez l'environnement intérieur, c'est-à-dire votre habitat. Si vous êtes allergique, eh ben peut effectivement vous aggraver votre maladie. Si vous êtes, par exemple, vous avez une chimiothérapie, si vous êtes immunodéprimé, vous êtes exposé aux moisissures. Vous avez parlé de moisissures. Effectivement, vous avez un risque. Vous avez les moisissures en elles-mêmes, même si vous n'êtes pas immunodéprimé, peuvent aussi vous causer des maladies respiratoires. Alors, il y a tous les accidents domestiques aussi. Alors, si on rajoute les accidents domestiques, bien sûr qu'on peut arriver à un nombre de décès importants. Mais je crois que ce qu'il faut vraiment bien comprendre, que la maison, enfin, l'environnement intérieur peut effectivement être la cause d'un certain nombre de maladies. Et surtout, des maladies qu'on n'imaginait pas auparavant. Quand vous aviez des patients qui avaient de la chimiothérapie et qui arrivaient avec une maladie, une moisissure dans les poumons, ce qu'on appelle une aspergillose aiguë, on n'imaginait pas que c'était à la maison qu'ils avaient pu l'attraper. Et ça, maintenant, on commence à le savoir. Bien sûr. Et à le découvrir.
2: Qui sont justement, vous parliez des personnes. C'est qui les publics les plus à risque, professeur?
6: Alors, les personnes les plus à risque, par ordre, disons, de quantité. Il faut juste quelques chiffres. En France, il y a 30% des Français qui sont allergiques. Donc, ça fait beaucoup de monde. Et donc, vous avez les enfants qui sont asthmatiques et qui sont allergiques, effectivement, sont les plus à risque. Ça, c'est la population la plus importante. À côté de ça, vous avez toutes les personnes qui ont des traitements qui entraînent une immunodépression. Donc, autrement dit, tous les patients qui ont un cancer, qui ont la chimiothérapie, les patients qui ont des maladies auto-immunes, qui peuvent avoir aussi des traitements qui vont baisser leur immunité, des patients qui ont des mucoviscidoses. Voilà. Et puis, vous avez aussi les patients qui peuvent avoir, et là c'est là l'importance des moisissures, et je pense que c'est une des raisons, c'est un sujet dont on va parler ce matin. Les moisissures sont capables en elles-mêmes, parce que non seulement elles libèrent des allergènes, mais elles libèrent aussi des mycotoxines, elles libèrent des composés organiques volatiles qui vont entraîner des pathologies. Et puis vous allez avoir les allergiques, sont des sujets à risque, mais vous avez aussi toutes ces personnes qui vont être gênées par l'utilisation intempestive de produits à l'intérieur de leur maison, des produits chimiques, des désodorisants, le tabac, qui vont aussi aggraver leur symptomatologie. Et enfin, je finis, il y a aussi des personnes âgées. Maintenant, on a des données sur les personnes âgées qui restent beaucoup à l'intérieur de leur maison, qui sortent peu, et on a montré qu'effectivement, l'exposition particulièrement polluants chimiques, aggraver la symptomatologie respiratoire. Alors, c'est vrai que je suis pneumologue et allergologue et je vous parle plutôt de pathologie respiratoire.
2: Bien sûr.
6: Mais
2: professeur, est-ce que vous constatez une augmentation des pathologies liées à l'habitat ou est-ce simplement le fait qu'on mette le focus aujourd'hui éclaire plus le sujet? Est-ce qu'on est sur une augmentation ou pas?
6: Alors, oui. Alors, c'est-à-dire qu'on efface déjà une augmentation des maladies allergiques. C'est-à-dire qu'il y a, en 1980, il y avait 4% des adolescents de 13-14 ans qui avaient de l'asthme. Maintenant, on est à peu près à 15%. Wow. Donc, déjà, alors, cette population à risque a augmenté. Maintenant, les gens lient effectivement des pathologies liées à l'environnement intérieur. Comme on ventile beaucoup moins dans nos maisons, il faut bien comprendre qu'il y a eu la crise du pétrole des années 70. Puis après, il y a eu les réglementations de la ventilation dans les maisons. Ce qui fait qu'on a toute une pathologie, et particulièrement la pathologie liée aux moisissures, qui a augmenté, ça c'est certain.
2: D'accord, donc c'est un phénomène effectivement contemporain. Je vais vous demander, les amis, avant d'entrer dans la technique également, et encore une fois, merci d'être là, demander de réagir sur ce qu'a dit le professeur à titre personnel, parce que je vous le dis, professeur, j'hallucine complètement quand vous nous donnez ces éléments-là. On a eu la chance d'avoir aussi vos confrères et consoeurs qui sont venus sur le plateau, qui sont directeurs de recherche au CNRS, le professeur Flao également, et on a vraiment l'impression de découvrir. Et il y a quelque chose, si vous voulez, dans ce que vous dites, qui est presque sidérant dans la prise en compte de ces phénomènes-là. Steve Ordener, quand vous entendez le professeur Develay nous donner ces éléments qui sont absolument imparables, d'abord, ça conforte vos solutions, ça c'est clair. Votre réaction?
3: Bah déjà, je me reconnais parce que moi-même, j'ai des allergies. J'ai deux garçons, j'en ai un qui est dans cette tranche d'âge dont parlait le professeur et qui effectivement a non pas un problème d'asthme, mais d'allergie. Je remercie ce professeur d'avoir, il y a une vingtaine, trentaine d'années, pris cette initiative, parce que avoir un conscient en environnement intérieur, c'est vrai qu'on pense rentrer chez soi, être un cocon. Et je compléterai simplement par un chiffre, c'est que aujourd'hui, je prends volontairement les chiffres les plus bas, d'accord, pour qu'ils ne puissent pas faire débat, qui nous viennent de l'INSEE, c'est qu'une habitation sur cinq est concernée par une problématique d'humidité. Donc forcément, quand on met les deux problématiques ensemble, on comprend qu'il y a quelque chose à faire, et à le faire en amont, avec de la prévention, et cette approche de conseil en environnement intérieur, c'est fabuleux et c'est nécessaire.
2: C'est intéressant d'ailleurs de recouper les chiffres, parce qu'un cinquième des habitats, effectivement, sont concernés par l'humidité, et 30% de la population est allergique. Donc il y a peut-être des corroborations qu'on peut faire, des corrélations directes. Joséphine Duvignac.
4: Je suis à la fois surprise par l'augmentation énorme des chiffres, mais en même temps, c'est pas hyper surprenant parce qu'on a tellement isolé chez nous, on n'aère plus et on a multiplié les sources de produits chimiques dans l'habitat, qu'en fait on est surexposé à ce type de risque et forcément la santé en pâtit.
2: Mais c'est vrai que ce que disait le professeur Develay, c'est que on assiste quand même à une augmentation. Est-ce que ça veut dire que on est sur plus de pollution? Est-ce qu'il n'y a pas une concentration qui fait que, ou tout simplement qu'il y a peut-être une déficience, ou simplement un caractère plus fragile parmi les occupants? Quand vous allez faire les détections de fuite chez les personnes, est-ce que vous avez le sentiment, au-delà du fait que vous détectez la fuite et qu'il y a un côté très technique, qu'il y a prise en compte, une prise de conscience que ça peut avoir une incidence sur la santé?
4: Oui, totalement. On s'en rend bien compte. On va chez des gens qui, parfois, sont malades depuis des années, qui vivent dans des habitats qui ne sont pas sains. Et du coup, notre travail, c'est aussi sur place de faire de la pédagogie, d'expliquer aux clients comment faire attention aux signaux faibles et à entretenir leur logement. Mm-hmm. Et nous, en trouvant l'origine de la fuite, la réparation permettra de stopper la cause, même si ensuite il peut y avoir d'autres problèmes structurels qui s'ajoutent et qui aggravent les problèmes.
2: Gilles Frémont, est-ce que vous êtes surpris? Je voyais écouter avec beaucoup d'attention le professeur Develay. Est-ce que ça corrobore les études que vous avez menées également, mais aussi l'approche que vous avez professionnelle, vous qui précisément organisez la vie commune dans les bâtiments collectifs?
5: Moi, je suis pas surpris du tout. Ça fait 22 ans que je fais ce métier de syndic et clairement, j'ai constaté une augmentation des problèmes dans les appartements de condensation. J'en avais beaucoup moins avant. Alors, faut bien distinguer infiltration et condensation. Recherche de fuite, c'est une infiltration par l'extérieur ou une fuite de plomberie, une remontée capillaire. Un problème de condensation, ça n'a rien à voir. Et c'est pas une fuite d'ailleurs. Et généralement, c'est un problème privatif. Alors, chez nous, en copropriété, on distingue toujours partie commune, partie privative. Est-ce que l'origine du mal vient des parties communes, une fuite du toit, une infiltration au travers de la façade, une fuite de plomberie? Là, ça peut venir d'une colonne montante, partie commune, ou de chez le voisin, ou est-ce que c'est un problème de condensation? Et de plus en plus souvent, et ça c'est vrai, on nous appelle pour des problèmes de condensation. Alors le copropriétaire ou l'occupant, quand il nous appelle, puisque le syndic est le premier interlocuteur des occupants et des copropriétaires, c'est un peu le médecin généraliste de l'immeuble. Hein. un immeuble, c'est comme un corps humain. Hein. Il vit, il souffre, il a des pathologies. On parle de pathologie, c'est pareil. Hein. Fait un diagnostic et il y a des remèdes. Hein, quand j'appelle mon architecte de copropriété, je l'appelle docteur, faites-nous une préconisation et quelle est l'ordonnance, quel traitement vous allez nous proposer. Donc, on constate, c'est ce que je disais, de plus en plus souvent des problèmes de condensation.
2: C'est lié à quoi?
5: C'est un problème de ventilation, essentiellement. Et depuis, alors je ne sais pas si c'est directement lié à que ça, mais c'est vrai que le remplacement des fenêtres sans aucune ventilation sur la fenêtre est un vrai problème. Les appartements, alors ça isole, on a plus chaud, c'est sûr, mais les appartements deviennent de véritables Tupperware. Il y a
2: alors, un effet K-way.
5: On remplace la fenêtre simple vitrage par une fenêtre double vitrage sans aucune ventilation. Dans les immeubles anciens, les conduits de cheminée qui servaient aussi de ventilation naturelle, on les rase pour gagner 1 ou 2 mètres carrés. Les portes qui étaient un petit peu détalonnées et qui servaient aussi d'entrée d'air, de circulation d'air, sont complètement fermées. On veut être étanche à l'eau, à l'air, au froid, à tout, mais du coup, effectivement, les usages. Il faut qu'on ouvre plus ses fenêtres, qu'il y a des appareils électroménagers, style lave-vaisselle, sèche-linge, et puis on est plusieurs dans un appartement, donc l'hygrométrie générale dans l'appartement augmente. Et on se retrouve avec des champignons noirs sur les murs qui sont les plus froids, hein, c'est ce qu'on appelle le choc thermique. L'humidité va vers les parois les plus froides. C'est pour ça que vous avez des gouttes d'eau sur les fenêtres.
2: Oui, bien sûr.
5: L'hiver.
2: Bien sûr, bien sûr.
5: Bon, ce que vous avez sur la fenêtre en gouttes d'eau, quand c'est sur un mur, ça se transforme en champignons. Voilà.
2: D'accord.
5: Donc, quand on nous appelle et qu'on nous dit j'ai une infiltration au travers de la façade. On dit du calme, parce qu'on commence à avoir l'habitude. Envoyez-moi d'abord une photo. Alors, c'est vrai que ça, les photos, sur photo, on peut faire de bons diagnostics et on fait, on va dire, le syndic un premier examen. Voilà, c'est pour ça qu'on dit qu'on est médecin généraliste. Et bien souvent, ce qu'on constate sur ces photos, c'est des petites taches noires qui sont dans les coins, hein, les coins les plus froids, soit sur la lèche de la fenêtre, soit dans les angles des murs, et toujours côté extérieur, c'est-à-dire les parois les plus froides. Clairement, c'est un problème de condensation. Alors, on a même une réponse type par mail.
2: Ah oui?
5: Oui, bien sûr, par mail. Ah oui, c'est tellement récurrent.
2: Bonjour, monsieur le syndic, j'ai un problème, etc. Modèle type aéré.
5: Récurrent que on explique dans ce mail que ces taches sont symptomatiques d'un problème de condensation, que ce n'est pas une infiltration, que pour remédier à ce problème, il faut aérer, il faut créer une VMC, peut-être changer les fenêtres pour mettre une aération sur la fenêtre, mieux chauffer, voire isoler le mur. Puis après, on avance comme ça. Mais ça, c'est vrai que, puisqu'on parle de tendance, hein, vous me posez la question si on constaté une tendance de fond, clairement, on a constaté un vrai accroissement de ces problèmes de condensation.
2: Depuis 20 ans que vous êtes dans le métier, vous observez une augmentation.
5: De ces problèmes de condensation.
2: Donc ça corrobore effectivement ce que disait le professeur, je le voyais justement valider vos propos. Et merci d'ailleurs, parce que vous faites partie des rares syndics à bien maîtriser le sujet, hein, j'entends le côté technique. Justement, Joséphine Duvignac, les dégâts des eaux, c'est 80% des problématiques d'assurance. 80% des problématiques d'assurance. Mais détecter l'origine exacte d'une humidité, ça reste complexe. Alors, je le sais, et pour cause, puisque j'ai lutté haut et fort pour un problème de fuite que je n'arrivais pas à détecter, malgré l'intervention de plusieurs spécialistes. Il a fallu que j'en passe par vous pour résoudre le problème, et merci d'ailleurs devant tout le monde. Donc, je peux dire que je suis le public témoin de cela. Vous confirmez cette tendance? C'est incroyable, le volume. C'est le fléau. Fléau de l'habitat.
4: Et puis, nous, on va intervenir dans ces cas-là, parce qu'en fait, un dégât des eaux, il va être visible, mais l'origine, elle ne l'est pas. Du coup, on se retrouve avec de l'humidité accidentelle qui peut être liée à une minuscule fuite sur le réseau encastré, une canalisation fissurée, un joint défaillant ou une infiltration ponctuelle.
2: Ça arrive tout le temps, ça.
4: Ouais, tout le temps.
2: Fou.
4: Tout le monde a été confronté à une fuite au moins une fois dans sa vie, je pense.
2: Oui, oui.
4: Et ça peut durer sur des années. Donc c'est là que Aquadetect, nous, on va chercher à trouver l'origine précise.
2: Une fuite, ça peut durer sur des années.
4: Ah bah oui. Quand on répare au mauvais endroit, qu'on casse pour rien et que en fait le client croit à chaque fois qu'il a trouvé l'origine, ou on lui a vendu une réparation sur la terrasse, la couverture,
2: ouais, par exemple, ouais.
4: Voilà, ou l'appartement du dessus, bah le voisin s'est dit ah bon bah c'est mes joints de douche, je vais réparer mes joints, et en fait non, c'était la canalisation encastrée qui était fuyarde. Nous, on va déployer une caméra endoscopique, on va trouver là où la canalisation est fissurée, et on va pouvoir prouver que non, c'était pas les joints. Mais le problème, c'est que le client va avoir tous les symptômes qui sont toujours les mêmes, des taches, des cloques, de la moisissure, des odeurs. Mm-hmm. Mais derrière, il faut quand même déployer des techniques pour trouver l'origine
2: précise.
4: Justement,
2: l'innovation est importante. Moi, je vois l'arsenal d'innovation que vous utilisez. On a l'impression que c'est de la spéléologie. Hein, c'est incroyable. Justement, on nous pose la question, est-ce que c'est intrusif? Est-ce que vous êtes obligé de casser?
4: Non.
2: Pour détecter? Est-ce que vous pouvez nous expliquer très basiquement pour toutes celles et ceux qui nous écoutent? Et encore une fois, je répète que vous pouvez avoir accès en replay à cette émission également sur le site de Maison Scène. Comment on fait?
4: Nous, chez Aquadetect, on a une méthodologie très rigoureuse. On va commencer par analyser les symptômes et faire une inspection visuelle. Ensuite, on va faire un relevé de l'humidité avec un humidimètre, un hygromètre et une caméra thermique. Et ensuite, on va déployer les technologies adaptées au cas qui se présente. Si on a une fuite sur une alimentation, on va la trouver et la valider via un test de pression. Ensuite, on va envoyer du gaz traceur on va trouver la sortie du gaz à l'aide d'une sonde qui bip.
2: Okay.
4: Donc, on va vraiment préciser sur un parquet où est la fuite.
2: D'accord, ok.
4: Ah bon, même dans le sol, en extérieur,
2: percer,
4: sur des sites commerciaux,
2: sans
4: rien casser. On va juste injecter du gaz qui est inoffensif totalement, mais par contre, il se déplace, c'est très léger, et l'hydrogène remonte à la surface. Donc c'est ça qu'on capte à la sortie à l'aide d'une sonde. Pour tout ce qui va être évacuation pluviale, eau usée, eau vanne, on a des caméras endoscopiques, donc on voit précisément...
2: La fameuse canalisation qu'on ne voit pas, vous savez, qui est encastrée, qui est
4: exactement,
2: fissurée.
4: Oui.
2: Ça, vous le voyez, ça?
4: Oui, entre deux appartements, on va vraiment... Et en plus, on va pouvoir localiser la tête de la caméra pour dire, c'est là qu'il faut ouvrir.
2: Et le taux de résolution, il est fiable ?
4: Oui, totalement. Nous, on a eu que sur 200 recherches, on a eu deux fois où on a vraiment eu du mal et on a dû revenir chez le client pour préciser, parce qu'en fait, le client n'était pas...
2: Donc, on peut dire que finalement, c'est intéressant ce que vous nous dites, parce que justement, c'est un fléau et on croit, et d'ailleurs, on peut penser à juste titre que c'est uniquement des problématiques techniques. Mais on ne maîtrise pas non plus, c'est ce que nous dit le professeur également, professeur Deblay, que ces conséquences techniques, sanitaires, peuvent être délétères si on ne soigne pas la fuite correctement.
4: Totalement, c'est
2: parce que tout ça, ça peut engendrer également, c'est la question que je pose aux professionnels, est-ce que ça peut engendrer également des problématiques de moisissure, le fait qu'on n'utilise pas et qu'on ne détecte pas suffisamment à temps les fuites d'eau?
5: Oui, bien sûr.
2: Ça peut stagner, il y a des choses à faire.
5: Bien sûr, si on laisse perdurer une fuite, même insidieuse, la tache va se répandre, l'humidité va augmenter, les peintures, les plâtres vont se décoller, vont s'effriter. On est dans le logement insalubre. D'ailleurs, la notion de logement insalubre, les premières lois remontent à plus de 10 ans, plus de 20 ans. J'ai pas la date exacte. Mais ce problème de salubrité et de santé publique dans les logements n'est pas nouveau. Et quand on parle de logement insalubre, on parle d'humidité.
3: Souvent.
5: On parle d'humidité. Alors après, heureusement que tous les dégâts des eaux n'ont pas un impact sur la santé humaine. Hein.
2: Oui.
5: C'est quand même assez rare. Mmh. C'est souvent un problème de condensation, d'humidité ambiante, de ventilation. Mmh. Quand on a un dégât des eaux classique, c'est surtout des dégâts matériels. Et on peut vivre avec sans avoir de problème de santé, heureusement. Par contre, il peut y avoir un effondrement de plancher. J'en ai eu un, vous le savez.
2: Un effondrement, oui. Alors,
5: dû à l'humidité.
2: Vous pouvez nous expliquer ce qui s'est passé? Parce que on en a parlé dans la presse. Hein.
5: Oui, c'était rue Amelot. Il y a eu un effondrement de plancher. Alors, l'expertise judiciaire est toujours en cours, donc je ne pourrais pas trop m'étaler. Mais bon, il y a un sujet d'humidité, d'infiltration à travers la façade qui a fragilisé d'utiliser les poutres. Il y a aussi un problème de surpoids. Il y a aussi un problème de surcharge de la dalle, etc., etc. C'est multifactoriel hein, dans ce genre de sinistre.
2: Mais quand même, c'était fragilisé quand même avec.
5: Oui. Il y a toujours une histoire de d'infiltration d'eau, mais c'est des infiltrations qui sont pas forcément détectables, qui sont pas forcément visibles. On parle d'humidité latente qui est là par capillarité dans tous ces vieux immeubles qu'on peut pas forcément détecter et aller prévenir à l'avance, sinon il faudrait faire des sondages destructifs dans tous les immeubles de Paris et tous les planchers.
4: Pas forcément destructif. Enfin, nous, on peut très bien intervenir pour inspecter tous les dégâts sur un balcon et mettre en place proposer les recommandations. Enfin, en tout cas, nos rapports vont vraiment donner les conclusions et les recommandations des points d'infiltration. Ça peut être des défauts très visible ou ponctuel, mais
5: encore faut-il qu'au départ on ait un signe extérieur d'un dégât des eaux. Là, c'était absolument pas le cas.
2: Non, mais c'était pas détectable. Effectivement, vous avez raison. Hein. Vous avez raison. C'est pas détectable. D'ailleurs, on a beaucoup réfléchi sur les questions, mais on peut aussi réfléchir sur les questions de dégradation des remontées capillaires avec ce qui se passe à Honfleur, notamment. Alors moi, j'ai la chance d'avoir une petite maison à côté, donc je suis allé voir. Effectivement, là où vous seriez furieux, Gilles, c'est que quand vous allez sur l'immeuble, vous regardez un défaut majeur d'entretien. Parce que, en fait, la montée des eaux du port de Honfleur, c'est tout bête, hein. En fait, comme c'était mal entretenu, et ben finalement, avec le temps, l'immeuble s'est dégradé, la pierre est devenue poreuse, les remontées capillaires, en fait, par l'absence de cuvelage sur les, notamment les caves, en fait, a fait pénétrer l'humidité et a fragilisé l'ensemble du bâti. Et comme ce sont des murs mitoyens, ça a contaminé les autres murs. Vous savez que les murs se contaminent les uns les autres si on les entretient pas, et ça a été majeur. Vous vouliez intervenir rapidement,
3: oui.
2: Steve Ordonez.
3: Oui, je voulais compléter ce que disait Gilles Frémont. Je suis d'accord avec une bonne partie de ce qu'il dit et je suis pas en désaccord, mais en tout cas, je voudrais nuancer la seconde partie de ce que vous dites. Alors déjà, vous faites très bien de fonctionner par photo, etc. Je trouve que c'est un bon système. C'est vrai que il y a ce risque d'usage et qui s'est manifesté soit par surisolation, soit parce qu'on est trop nombreux, soit parce qu'on a un usage inapproprié du logement. Cela étant, la partie structurelle et accidentelle, elle peut provoquer au départ. On peut observer les mêmes phénomènes. J'ai observé récemment dans un bâtiment de 1934 des petites taches noires dans un angle. Donc, chez nous, on observe, on mesure et on traite. Donc, si je m'étais arrêté à l'observation, j'aurais dit c'est un problème de condensation. Sauf qu'en utilisant les bons appareils, on s'est rendu compte qu'il n'y avait absolument pas de pont thermique à cet endroit-là et qu'une recherche de fuite a permis de montrer qu'il y avait, alors pas un dégât des eaux au sens où on l'entend avec, vous voyez, une marée d'eau qui arrive, mais insidieusement, un petit ruissellement qui venait sur le mur. Et si je vous montre les photos... Franchement, 9 photos sur 10, on aurait dit oui, c'est de la moisissure de condensation parce que c'était situé en haut, dans l'angle, etc. Simplement, voilà. Donc, chez nous, on va observer ce que vous faites aussi avec effectuer un pré-diagnostic ou une pré-qualification. Ensuite, on va mesurer. Voilà, on arrive avec du matériel. Hein, la recherche de fuite, il faut savoir, c'est plus d'une trentaine de milliers d'euros de matériel qu'il y a dans la camionnette pour pouvoir effectuer les mesures nécessaires. Et pour mesurer un diagnostic humidité, on va faire ça chimiquement. On va faire ça avec des outils. Pour reprendre ce qu'on disait tout à l'heure, effectivement, et je tiens à le préciser, parce que le but, il n'est pas de chercher des coupables, il est de trouver des solutions. Et là où je vous rejoins, c'est qu'on ne peut pas, d'un coup d'un seul, alors qu'on a vécu comme ça, pré-diagnostiquer tous les bâtiments. Cela étant, le professeur l'a rappelé tout à l'heure, si déjà on peut pré-cibler les cas, qui peuvent nous donner des alertes, parce que les chiffres, eux, ils sont têtus. Hein. La SMAD BTP que vous connaissez, je présume, hein, j'ai pas d'action chez eux. Simplement, ils ont quand même, en 2009, pris 13 000 dossiers. Sur 13 000 dossiers, lorsqu'ils ont identifié des problèmes de structure, dans 73% des cas, il y avait une corrélation avec de l'humidité. Lorsqu'il y avait des problématiques de fondation, dans 75% des cas, il y avait une problématique d'humidité. Donc oui, il y a l'usage, il y a la condensation, surtout dans les appartements, on le voit. Mais il faut... en tout cas, moi, le message que je voudrais juste qu'on garde en tête, c'est si y a un doute,
7: ben au pire, une fois que vous avez fait votre pré-qualif, n'hésitez pas à nous solliciter. On vient faire un diag, d'accord ? On vient lever le doute entre guillemets et on peut aussi accompagner. Effectivement, comme vous le faites, c'est une super initiative d'informer les gens parce que s'ils savent pas, ils peuvent rien faire.
2: Quoi. Alors justement, les syndics sont aux premières loges, bien évidemment. Ce sont ceux qui sont dans l'usage, puisque vous êtes le garant des parties communes et du bon entretien du métabolisme lent. Qu'est l'immeuble d'ailleurs, métabolisme, je pense que le professeur Deblay sera d'accord avec moi, c'est un métabolisme extrêmement lent et on en prend conscience puisque moi je fais partie d'une génération où les actifs immobiliers étaient une ligne d'actifs financiers. Et en fait on se rend compte, non, c'est un élément sur lequel il y a des vrais gens, c'est vrai que ça a l'air comme ça un peu naïf de le dire, qui vivent à l'intérieur. Professeur Deblay, vous êtes toujours avec nous, est-ce que il y a quelque chose qui est lié au comportement, c'est-à-dire à l'usage. Est-ce que vous plaideriez, vous, comme praticien, en disant il faut aussi informer les gens sur l'usage de leur habitat ? Est-ce que vous seriez d'accord ? Et d'ailleurs, quand on prend les CMEI, on a l'impression également que dans leur prescription, dans leurs visites successives, ils forment également leurs patients, leurs clients, à mieux utiliser... Et utiliser en termes d'usage thérapeutique, je vais peut-être un peu loin, je caricature peut-être un peu, mais vous me rectifierez, pour pouvoir bien habiter chez soi.
8: Oui, tout à fait, bien sûr. Le rôle des conseillers en environnement, c'est une fois que le diagnostic est fait, ils vont donner des conseils d'éviction, enfin des conseils pour améliorer l'état de l'habitat. Et puis. Et surtout, effectivement, et ça, c'est ce qu'on a observé depuis des années, c'est d'essayer d'améliorer le comportement des personnes dans les maisons. Par exemple, la ventilation, on se plaint de la ventilation, mais beaucoup de ventilations sont modifiées par les habitants. L'utilisation d'un certain nombre de produits chimiques est également les conséquences du comportement des personnes à l'intérieur des logements. Donc oui, bien sûr, et ça fait des années qu'on a développé des programmes de conseils
2: de prévention
8: pour les habitants, de prévention, oui.
2: Bien sûr. Alors justement, Joséphine, on nous pose la question, et alors c'est incroyable parce qu'effectivement, forcément, ça parle à tout le monde, donc c'est sûr, d'ailleurs, il faut venir plus souvent nous parler ça. Un cas concret, vous avez en tête un cas, vraiment le cas témoin de votre intervention.
4: J'en ai beaucoup, mais il y en a un qui me vient en tête, c'est dans une copropriété où il y avait trois bâtiments donc séparés les uns des autres à Montreuil, et on est contacté par le gestionnaire de syndic qui nous dit que entre deux appartements, il y a une grosse tache, et ça fait des années, ça faisait 8 ans qu'ils essayaient de trouver la cause. Donc il y avait déjà eu des réparations sur la terrasse qui avaient été faites. Les plombiers étaient venus, pas de fuite d'alimentation, rien. Enfin, ça durait et ils nous disent on comprend pas, on a besoin de vous. Donc on arrive et on regarde tout de suite, on descend à la chaufferie. On leur dit mais il y a pas un problème sur le chauffage. Bon, en fait ça faisait des années que l'entreprise qui faisait l'entretien du chauffage remettait de la pression constamment. En fait, ça continuait du coup tous les ans, enfin à chaque hiver, ça refuyait dans le mur au même endroit.
2: Oui.
4: Et du coup, en fait, quand l'entreprise de chauffage d'entretien venait, elle noyait le poisson. Elle disait non, il n'y a pas de souci sur le chauffage. Et du coup, les clients, enfin les personnes qui vivaient dans le logement ne comprenaient vraiment pas, avaient fait toutes les réparations nécessaires. On est rappelé, on envoie le gaz traceur. Ça sort au-dessus de chaque dégât, donc vraiment on confirme par A plus B. Et 2 semaines après, le même gestionnaire nous rappelle et nous dit « Est-ce que vous pouvez revenir dans la copro ? Dans un des autres immeubles, il y a aussi 2 appartements. » voilà.
2: Même problème.
4: Et en fait, depuis la construction, c'était en 2014, de la copro, il y avait un gros problème sur le réseau de chauffage collectif qui fuyait du coup dans beaucoup d'appartements de la copro.
2: Est-ce que l'installateur, justement, ou celui qui faisait la maintenance, connaissait le problème ?
4: Je veux pas.
2: Honnêtement,
4: je pense qu'ils masquaient. Enfin, en fait, ils voulaient continuer à avoir ce contrat d'entretien.
2: Mais voilà.
4: C'est pas eux qui allaient être embauchés pour réparer, donc ils remettaient toujours la pression. Et pendant 8 ans, bon, ils sont en procès.
2: Comment ça se passe quand j'utilise Aquadetect ? Justement, on nous pose la question. Alors, on fait comment pour vous contacter ?
4: Vous m'appelez.
2: Alors, il y a un site internet.
4: Il y a un site internet. On est aussi sur les réseaux, mais vous allez sur notre site ou sur Google Maps.
2: D'accord.
4: On est 40 rue de Trévise, dans le 9e. Donc vous m'appelez. C'est moi qui vais répondre. Pour l'instant, on est encore en train de grossir, donc on fournit un.
2: On va mettre vos coordonnées sur le podcast de l'émission, bien évidemment. Et les amis, rassurez. Vous allez avoir aussi toutes les informations sur le site internet.
4: Et donc pendant notre
2: combien
4: échange.
2: Combien ça coûte?
4: Pendant notre échange, je vais déjà essayer de comprendre où est le problème et voir si ça pourrait être un forfait classique.
2: D'accord.
4: Et que ça pourrait tenir sur 2 heures.
2: Ok. En moyenne, ça coûte combien?
4: On est aux environs de 500 euros.
2: D'accord.
4: Entre 400 et 500 euros.
2: Ok. Voilà. Est-ce qu'il y a moyen d'une prise en charge par l'assurance, Joséphine?
4: Tout à fait. Nous, on a beaucoup de clients, donc c'est les syndics. Il y a la convention IRSI qui prend en charge la recherche de fuite pour tous les
2: donc
4: les
2: ça, vous l'expliquez aux clients. Alors, bon, voilà, je suis pas très riche. En ce moment, c'est dur.
4: Exactement.
2: Allô, madame Bubignac, je suis vraiment ennuyé.
4: Première question,
2: c'est cher. Non, mais il y a beaucoup de gens.
4: Première question, est-ce que vous avez contacté votre assurance?
2: Ouais.
4: Est-ce que vous avez déclaré le sinistre?
2: Vous pouvez les aider.
4: Ah bah oui,
2: d'accord.
4: C'est pris en charge. Et mon assurance me dit de prendre l'entreprise que je veux.
2: D'accord.
4: Donc là, je lui dis OK, bah, on continue ensemble. Et puis le client paiera, mais sera remboursé par son assurance. Ou alors, c'est pas pris en charge. Et là, du coup, ce sera de sa poche parce que ça, quand c'est de l'infiltration extérieure, souvent pas pris
2: parce
4: en charge.
2: Parce qu'il faut le dire que les assurances ne prennent pas tout en charge.
4: Pas tout en charge,
2: d'accord,
4: non.
2: Absolument.
4: Tout ce qui va être encastré et qu'il n'y a pas encore de dégâts, c'est pas pris en charge.
2: D'accord.
4: Donc ça, c'est assez embêtant quand on sait qu'il y a une surconsommation,
2: mais
4: qu'on n'a pas encore de dégâts visibles.
2: Bien sûr.
4: Après, ça peut être objectifié
2: moi,
4: par le rapport.
2: C'était une infiltration extérieur et donc forcément mon assureur m'a dit désolé on prend pas en charge. J'avais eu un autre dégât des eaux qui était intérieur et là il l'avait pris en charge. Je vous voyais justement, est-ce que vous pouvez vous le thérapeute de la santé patrimoniale des copropriétaires nous dire un peu comment ça se passe et puis les relations que vous entretenez puisque je suppose que vous utilisez les services d'Aquadetect bien sûr pour vos immeubles.
5: On est dans le même arrondissement d'ailleurs, dans le 9e. Il y a plusieurs phases hein, pour nous. On a une fuite, on a la phase recherche de fuite, détection. Après il y a la phase travaux, la phase assurantielle. Au milieu de tout ça, les crises de nerfs, savoir qui paye ou qui paye pas. Est-ce qu'on fait du destructif ou du non destructif? Et donc l'assurance. Et donc l'assurance, et c'est là que je voulais rebondir. Oui, il y a une garantie recherche de fuite dans tous les contrats multirisques immeubles, sauf que je n'ai jamais vu une garantie aussi floue. À chaque fois, très souvent, quand j'appelle l'assureur ou le courtier pour lui demander « Est-ce que vous prenez en charge cette garantie en charge de suite ?» il y a toujours un « oui, mais » où il faut voir où ça dépend « si ». Voilà. Je n'ai jamais vu une garantie aussi vague dans les contrats d'assurance.
4: C'est très conditionnel.
5: Ils vous disent oui, mais voilà, si on trouve la fuite derrière, il n'y aura pas prise en charge, donc faut voir, on vous donne un oui peut-être.
2: Putain, mais les clients, ils doivent être.
5: Mais nous, on est syndic, on pète un plomb. Moi, je leur dis c'est oui ou c'est non. Vous prenez en charge, oui ou non. Moi, j'ai besoin de savoir, parce que derrière, ça coûte 500 euros, mais des fois, ça coûte plus cher. Ça coûte 1000 euros, 1500 euros. C'est des tests fumigènes avec les étancheurs. Un étancheur qui vous fait un test fumigène, c'est 1000 balles. 1500 balles.
2: C'est quoi un test fumigène?
5: Ils font des trous sur le complexe étanche, ils balancent la fumée, puis ils voient par les résurgences. Voilà, mais je pourrais faire, avec deux stickers.
2: Est-ce qu'on recrute chez...
4: On
2: recrute chez... Alors, je vous le dis, on recrute chez Mureprotec et chez Aquadetect.
5: Et vous parliez de 8 ans. Moi, j'ai eu 15 ans, une recherche de fuite. Et c'est marrant. Ouais. Et c'est marrant parce que c'est souvent dans les immeubles neufs où on a les recherches de fuite les plus compliquées, les plus ensorcelées. Parce qu'un immeuble ancien, c'est assez honnête.
4: Ça a été bien fait.
5: On voit tout de suite où est la fuite. Un immeuble ancien, déjà, c'est beaucoup de choses qui sont encastrées et des dalles, des prédalles. Donc, quand ça fuit là, ça peut ressortir là-bas. Ce qui arrive plus rarement dans les immeubles anciens.
2: Bien sûr.
5: Alors, on fait de plus en plus de recherches de fuite non destructives. Hein, donc des boîtes comme la vôtre sont très utiles, ça évite de casser, ça évite les crises de nerfs avec les copropriétaires sur « ah ben non, moi je veux pas que vous fassiez un trou dans mon tablier de baignoire parce que qui va payer ?» Alors, et comme l'assurance n'est incapable de vous répondre, vous lui dites vous voyez, ce sera la copropriété. Bon, mais en fait, vous en êtes pas tout à fait sûr. Mais à un moment donné, il faut quand même avancer parce qu'il y a le voisin du dessous qui est en train de péter un plomb parce que ça fuit. Et au-dessus, le type qui veut pas payer parce qu'il y en aura pour 400 euros de carrelage. Voyez. Donc, moi, j'appelle les assureurs, mais on le fait souvent hein, dans notre travail avec l'association, pour clarifier vraiment cette garantie recherche de fuite et que ce soit oui ou non. Et ça permettra vraiment de fluidifier les recherches de fuite parce que là, pour l'instant, c'est très flou et ça crée énormément de tensions au sein de la copropriété.
2: Bien sûr. Alors, nous approchons, moi je resterai bien beaucoup plus longtemps, mais malheureusement nous avons un temps qui nous est compté. On approche bientôt de la fin de l'émission. Steve, je voulais vous poser une question justement sur ce qu'on appelle les cas pratiques. Est-ce que vous avez en tête, vous, une illustration d'intervention que vous avez menée ou que vous avez en tête justement qui démontre finalement qu'on peut véritablement avoir une action très curative et rapide sur un phénomène comme celui-ci?
7: Moi, j'en aurais tant à vous, oui. À vous
2: mais
7: dire.
2: Un qui vous vient en tête
7: Je pense que deux cas, je peux vous en donner deux cas, un patrimonial et un où on a pris santé des occupants, une école que nous avons traitée en Vendée, voilà.
2: Où on a
7: mêlé justement le préventif et le curatif, c'est-à-dire on n'a pas attendu que ça continue de se dégrader, on a fait un traitement de barrière d'étanchéité pour gérer les remontées capillaires entre autres. Et puis, dans une prise en charge d'une église en Savoie, une superbe bâtisse, donc la préservation du patrimoine, où là également, on a dû gérer deux choses.

0: Dit justement, Gilles, est-ce que les professionnels de l'immobilier, bon, je ne parle pas de vous, vous êtes hyper spécialisé, vous maîtrisez le sujet, hein, je trouve que ça nous fait du bien d'ailleurs d'avoir des pros maîtriser à ce point-là le sujet, c'est pas le cas de tous hein, quand même, mais est-ce qu'ils sont prêts les agents immobiliers, les professionnels de l'immobilier, mais pas que les syndics, hein, agents, administrateurs de biens, toute la chaîne de valeur que vous connaissez bien?
1: Alors, il y en a qui sont plus ou moins compétents et bons et aguerris, expérimentés.
0: Au sein de la IGC, vous vous formez tous les gestionnaires.
1: Alors, on a une obligation. Alors déjà, on apprend énormément sur le terrain. Hein. La plupart des syndics sont juristes. Enfin, moi, je suis juriste. On apprend sur le terrain parce que les dossiers sont là. Voilà, c'est en forgeant qu'on devient forgeron. Le problème de l'humidité, c'est notre pain quotidien. C'est 50% de notre travail. Donc, on finit, puis on côtoie les professionnels, on côtoie le couvreur, on côtoie l'architecte, on côtoie le plombier. Enfin, moi, mon plombier, son numéro de téléphone, il est en deuxième position dans mes favoris, juste après ma femme. Hein? C'est tous les jours que je l'appelle, du matin au soir. Je sais reconnaître un problème de condensation sur photo, même si on n'est jamais sûr à 100%, on est bien d'accord.
2: On s'entend bien.
1: Donc déjà, on se forme un peu sur le tas. Après, il y a des formations continues auxquelles on est soumise. Hein, les fameux 42 heures hein, de formation continue, la loi Allure. Et dans les catalogues de formation des organismes, il y a toujours une formation proposée sur les pathologies du bâtiment. Pathologie sur l'ancien, pathologie sur le neuf. Et les pathologies, on en revient, c'est 80%, c'est les problèmes d'humidité. Après, c'est des fissures, des choses comme ça. Puis souvent, des fissures liées à des problèmes d'humidité. Donc, on en revient toujours à l'humidité. Donc, il faut suivre ces formations. Il faut aussi, surtout, savoir bien s'entourer. Je le disais, le syndic, c'est le généraliste. Il n'est pas spécialiste dans tout. C'est pas un homme du bâtiment. C'est pas un homme de l'art. C'est pas un expert. Il doit avoir des réflexes. Il doit avoir des réflexes et savoir ensuite passer commande, missionner le bon professionnel. Je ne vais pas envoyer un plombier pour un problème de couverture, voilà, et vice-versa. Donc, c'est là qu'on doit avoir un peu de jugeote, un peu d'expérience. Et ensuite, avoir les bonnes entreprises, hein, de désigner la bonne entreprise et avoir la bonne entreprise.
0: Mais je pense que alors ce que vous dites est parfaitement vrai, parce que c'est un des éléments qui remonte le plus. Ce n'est pas tant l'action en elle-même que trouver les bons acteurs en question, parce que oui, il y a beaucoup de players, mais parfois trouver des bons, c'est quand même pas simple. Justement, je voudrais qu'on fasse un dernier tour de table, justement, et on me prévient d'ailleurs que le professeur Deblay a dû reprendre son véhicule. Il n'est plus, vous me confirmez qu'il n'est plus connecté. Voilà, on tient à le remercier. Je rappelle, professeur Deblay, pneumologue, allergologue au CHU Strasbourg, un immense merci à lui d'avoir participé à cette émission. C'est important de l'avoir même à distance. Petit dernier tour de table, justement, très concrètement, votre sentiment de par rapport à nos échanges, la qualité de nos échanges, et merci pour cela. Également, un mot positif de conclusion en disant, voilà, qu'est-ce qu'il faudrait faire pour que les choses aillent mieux? On va commencer par vous, Steve.
2: Bah écoutez, Sylvain, comme je le dis lorsque je viens sur votre émission, bah faire déjà ce qu'on est en train de faire pour faire, comme le disait Gilles, que les professions se brassent et qu'on aborde le problème de l'humidité transversalement et pas chacun dans son silo. Voilà. Ensuite, faire de la prévention. Faire de la prévention du risque humidité au travers de différents sujets, comme je le disais tout à l'heure, de la formation, de l'information, accompagner les professionnels volontaires qui s'impliquent pleinement à bien faire leur métier encore davantage. Et puis, sur le traitement curatif, je rebondis sur ce que disait Gilles également, choisir les bonnes entreprises. J'ai la prétention de croire que chez nous, nous sommes une bonne entreprise, existons depuis 1954, et lorsqu'on intervient de manière curative, c'est de manière définitive. Hein, je vous parlais tout à l'heure de cette école. Eh bien, on leur a donné une garantie de 30 ans. Pendant 30 ans, ils sont tranquilles. Ils n'auront plus de remontée capillaire. Et s'ils en ont, bah, ils font appel à nous et on revient. D'accord? Si on doit faire une protection du mur pendant 10 ans, c'est pareil, ils seront tranquilles.
0: Bien sûr.
2: Voilà.
0: C'est
2: donc, c'est arrêter de mettre des pansements sur des jambes de bois. C'est effectivement, et encore une fois, je rebondis sur ce que disait Gilles, je suis d'accord pour le coup complètement avec lui. Ça fait partie d'une des offres qu'on est en train de mettre en place à Murprotec Solutions Pro pour accompagner de manière 360 degrés les problématiques, aussi des syndics, des administrateurs de biens, etc. Et notamment quand Joséphine disait tout à l'heure, qu'il y a une recherche de fuite, ben chez nous, par exemple, ben on sera en capacité de prendre en charge financièrement les choses, quand bien même une assurance n'interviendrait pas, ou de trouver une solution.
0: Justement, et d'ailleurs, on fera, si vous voulez bien, tout à l'heure, la conclusion, justement, tous les deux, pour

0: toujours finir sur une bonne note. D'ailleurs, un clin d'œil à notre directeur général préféré, Gary Ordener, avec lequel on fait les introductions et les conclusions. Il sera avec nous, bien évidemment, pour la prochaine émission. Joséphine Duvignac, si on devait faire passer le message pour conclure nos propos, qu'est-ce que vous diriez ?
1: Bon, déjà, je vous remercie pour la qualité de nos échanges. C'était super intéressant vraiment de rencontrer des professionnels qui s'y connaissent sur les problématiques d'humidité. Le professeur qui nous a bien expliqué l'intérêt des CMEI, on le voit tous les jours, nous, on est envoyés par des gestionnaires qui ont des rapports de CMEI et qui ont besoin d'objectifier la problématique de l'humidité, trouver la cause. Et je pense que ce qui est le plus important, en tout cas dans la recherche de fuite, c'est vraiment de comprendre qu'on est impartiaux et qu'on n'a pas d'intérêt à dire que la fuite, elle vient de là pour proposer une solution.
0: Non, mais je comprends ce que vous voulez dire. Oui. Non, mais c'est important. Vous savez, c'est comme le coup du serrurier. Bon, ça fait rire souvent Gilles, ou le coup du plombier qui finalement est là pour facturer. Il y a d'ailleurs une très jolie pièce de théâtre qui s'appelle Les copropriétaires, dans lequel on a une espèce de plombier un peu vasouillard. Qui abîme lui-même les cahiers pour pouvoir être
1: Après, il y a des
0: c'est important
1: bons
0: donc impartial mais... non mais c'est important parce que c'est bien de le rappeler de dire que vous avez des valeurs et que
1: il y a une véritable voilà prouver
0: bien sûr
1: voilà de prouver
0: vous êtes là avant tout pour réparer quelque chose qui s'est produit pour trouver ce qui s'est produit quand on s'appelle à quoi des textes, c'est-à-dire que c'est très simple, il y a un problème de fuite et votre métier c'est de les trouver justement
1: voilà de aussi enfin réduire les coûts de réparation, accélérer
0: Absolument.
1: La prise en charge.
0: Alors moi, je le dis encore une fois, c'est vérifiable en toute objectivité. Vous m'avez donné un coup de main justement sur mon dossier chez moi dans ma maison. Je peux vous dire que j'ai testé et ça fonctionne. Et donc voilà, un immense merci parce que je peux vous dire que les dommages auraient été beaucoup plus grands. Pour quelques centaines d'euros, j'aurais pu avoir plus de 10 000 euros de travaux quand même. Mmh. Donc c'était pas neutre. Vous, Gilles Frémont. Alors, ANGC, où vous avez un regard national, bien évidemment. Qu'est-ce que vous diriez, justement, sur ces éléments-là? Je pense que vous n'avez pas appris forcément sur le fond. Peut-être les chiffres vous ont peut-être effectivement paru éloquents. Mais quel est votre avis sur la question? Qu'est-ce que vous feriez? Qu'est-ce que vous allez faire pour que les choses s'améliorent de ce point de vue-là?
2: Si on veut prendre un peu de hauteur, en conclusion, on en revient à l'entretien du bâtiment. Et on parle de travaux, on parle d'entretien régulier. Et les copropriétaires, accompagnés de leur syndic, hein, parce que le syndic est le représentant du syndicat des copropriétaires, mais il est là aussi pour les conseiller, les aiguiller, leur proposer des travaux à l'ordre du jour chaque année, même si c'est eux qui votent. Hein. C'est eux qui votent, mais je les encourage et j'encourage vraiment les copropriétaires et les politiques publiques à entretenir régulièrement le bâtiment. Parce que entretenir, ça veut dire qu'on refait sa toiture, ça veut dire qu'on fait son ravalement de façade, ça veut dire qu'on remplace les colonnes montantes de l'immeuble, ça veut dire qu'on remplace les collecteurs cassés dans les caves et qu'on évite les fuites dans les fondations et donc les remontées capillaires. Ça veut dire aussi travailler sur les ventilations et quand on fait des travaux de rénovation énergétique, que ce soit une fenêtre en partie privative ou un ITE en façade extérieure, systématiquement penser à l'isolation thermique par l'extérieur.
0: Voilà.
2: Systématiquement penser à la ventilation. Je le disais, un bâtiment, c'est comme un corps humain, il faut qu'il respire. Et vouloir tout couvrir, tout cacher, pour des raisons esthétiques, les bas de mur, alors à l'époque, on mettait du lambris. Hein.
0: Oui.
2: On mettait du lambris en partie basse, c'était joli, mais ça cachait l'humidité.
0: Bien sûr.
2: Elle était là. Aujourd'hui,
3: chez nous, on
2: appelle
3: ça des caches-misères.
2: Voilà, c'était des caches-misères. Aujourd'hui, on fait des vides sanitaires, etc., etc. Mais c'est vrai que les techniques de construction à l'époque étaient différentes. On construisait sur des petits monticules. L'humidité a toujours existé, hein, depuis que la maison existe.
0: Oui, absolument.
2: Depuis que la maison existe.
0: Depuis les Sumériens qui ont bâti les premières villes.
2: L'homme s'est toujours adapté dans sa construction. Et aujourd'hui, peut-être qu'il a oublié certaines règles de l'art.
0: Hein. Qui existaient, d'ailleurs, vous avez raison de le dire.
2: On pourrait parler aussi des problèmes de ruissellement sur les façades, hein, les immeubles neufs qui sont tachés au bout de 6 mois, etc. etc.
0: Ouais.
2: Donc, on pourra refaire d'autres émissions, hein, il n'y a pas de problème, Sylvain. Mais mon propos, c'était de dire, et les politiques publiques doivent aussi insister là-dessus, sur l'entretien régulier du bâtiment, parce qu'à partir du moment où on fait ces gros travaux et ces menus, même ces moyens travaux, alors je ne parle pas des travaux privatifs, là, je parle pour ma paroisse des travaux sur partie commune, on a réglé déjà 80 ou 90% des problèmes.
0: Bien sûr. Merci beaucoup, justement. Eh bien, écoutez, il est l'heure de passer à cette phase de conclusion de l'émission. On aime bien, un peu comme au théâtre, soigner son entrée et sa sortie. Ce sera avec Steve dans un instant. Je voudrais simplement faire quelques remerciements à vous, Gilles Frémont. Je rappelle que vous êtes directeur de copropriété chez le cabinet Coraz. Vous y êtes d'ailleurs depuis maintenant...
2: 22 ans.
0: 22 ans, exactement. Fondateur et président de l'ANGC, l'Association Nationale des Gestionnaires de Copropriété, qu'on a Bunette, qui développe. Un immense merci d'être venu sur le plateau. Un merci également à Joséphine Duvignac, directrice commerciale chez Aquadetect, filiale de Murprotect, sur l'humidité accidentelle. Le réflexe, voilà, c'est allô Joséphine, d'accord. Vous avez une émission de télé qui s'appelle Joséphine Ange Gardien. Maintenant, on a Joséphine, garant de la détection des fuites. Je suis, on pourrait faire un truc comme ça, marketing.
1: Ouais, on peut faire un jingle.
0: Voilà, il faudrait que je suggère à notre maître à tous, Pascal Brunon, peut-être de réfléchir sur un marketing autour de cela. Merci, Joséphine, merci d'être venue sur le plateau. On va se retrouver avec vous, Steve Ordener, pour la dernière partie de notre émission. Une conclusion, à tout de suite. Vous êtes toujours sur Maison Saine, c'est la conclusion. Pour notre numéro de mai, justement, le risque humidité à 360 degrés. Et on va se retrouver bientôt, les amis, d'ailleurs, à Toulouse. Je vous en parlerai dans quelques instants. Il est l'heure de conclure avec notre hôte du jour, directeur de la division pro chez Murprotect France et Suisse, pour Murprotect Solutions, Steve Ordener. Avez-vous, dans cette conclusion, finalement... Je voudrais que vous nous rappeliez des choses essentielles sur est-ce que l'humidité est en train de devenir un véritable enjeu de santé publique et qu'est-ce qu'il faut faire pour appuyer encore plus cet enjeu. Les acteurs de l'immobilier sont-ils aujourd'hui préparés à ce risque, hein, il faut le dire aussi également. Bon, on a eu la chance avec Gilles Frémont d'aborder très techniquement cet aspect. Et si vous aviez un message simple à adresser aux propriétaires et aux professionnels, ce serait quoi ?
3: Écoutez, je vais essayer de répondre de manière très synthétique. Est-ce que c'est une problématique socio-économique ? Oui, clairement, pour les raisons qu'on a évoquées tout au long de cette émission, à la fois pour la préservation du patrimoine et pour la santé de ses occupants. Est-ce que, à mon sens, les professionnels de l'immobilier aujourd'hui sont suffisamment formés et informés ? J'aurais tendance à dire, de ce que j'observe, on peut faire mieux. Voilà, et je commence par je me permets d'intégrer dans la profession les architectes, puisque on est obligé de les solliciter, et eux-mêmes, lorsqu'on parle avec eux, nous disent que l'humidité est un petit morceau de leur formation. Donc j'aurais tendance à dire qu'on peut faire mieux. On a eu quelqu'un sur le plateau tout à l'heure qui lui maîtrisait parfaitement techniquement son sujet. J'en rencontre parfois d'autres qui le maîtrisent un petit peu moins. Voilà. Et puis un conseil simple à adresser aux propriétaires. Bah écoutez, si vous avez un doute, levez le doute. Voilà, contactez-nous, faites faire un prédiagnostic, un diagnostic, on intervient, une recherche de fuite. Ne restez pas sans savoir et n'attendez pas que la pathologie s'aggrave. Voilà.
0: Un immense merci aux équipes techniques. Merci à notre super producteur qui a conçu cette émission, Eric Cala, Grégoire Darico, les équipes de Murprotect et qui nous ont aidé à bâtir avec le collectif Maison Saine. Pascal Brunon, notre maître à tous, Édouard David, l'excellent Édouard David qu'on écoute d'ailleurs tous les samedis dans sa chronique avec Parlons Immo sur Sud Radio, bien évidemment. Pour ma part, je suis ravi de vous accompagner dans cette émission. Et on va se retrouver justement sur notre prochaine session où nous serons à Toulouse directement pour un événement sur justement le métier de CMEI avec les CMEI qui sont réunis pour parler des risques pathologiques justement liés au bâtiment et des solutions pour y remédier. On va appeler ça le Baticament. C'est pas mal. Ça. Alors, je vous le dis, c'est pas de moi. Hein. Voilà, voilà. On a un expert du marketing, on a un astre du marketing
3: connaître.
0: Qui a trouvé qui a vraiment le sens de la formule. Le Baticament, d'ailleurs, c'est une véritable marque en soi. On va parler du médicament de trois points de vue. Finalement, un, on va d'abord faire une expertise qui va nous permettre de voir les risques sanitaires de manière très précise avec les fameux CMEI qui sont conseillers en environnement, mais également les praticiens. Ensuite, la partie technique et après, comment en fait, monter effectivement le dossier et pouvoir le financer dans les meilleures conditions pour préserver également la valeur de son actif, mais aussi sa santé. Encore merci à Joséphine Dubignac, Gilles Frémont, le professeur Frédéric Deblay. Merci à Steve Ordener pour votre passage sur le plateau. On se retrouve en direct à Toulouse à la fin du mois de mai. On va vous donner toutes les informations. Et n'oubliez pas, vivez sainement dans une maison saine. Et pour cela, si vous avez besoin d'informations, vous tapez sur le site internet maison saine, www.maison-saine.fr, tout simplement, avec le replay de l'émission également disponible sur l'application de Radio Immo. Prenez soin de vous, prenez soin de votre maison. On se retrouve bientôt.
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1: Voici un sujet qui concerne potentiellement des millions d'épargnants français, la fin programmée de certains PEL, les plans épargne logement. Depuis mars dernier, les premiers PEL ouverts après la réforme du 1er mars 2011 arrivent à leur limite de 15 ans et commencent à être clôturés automatiquement par les banques. Donc, première chose à retenir, si votre PEL a été ouvert avant le 1er mars 2011, avant la réforme, vous n'êtes pas concerné, vous pouvez le conserver. En revanche, si vous l'avez ouvert entre mars 2011 et 2015, eh bien ça va arriver. Et l'ampleur du phénomène est considérable. Selon la Banque de France, ce sont 3,2 millions de PEL qui vont être clôturés d'ici 2030, soit 36% des plans actifs pour un encours total de 93 milliards d'euros. C'est un mouvement massif d'épargne qui va se remettre en circulation. Alors concrètement, que se passe-t-il à la clôture? La banque transfère automatiquement le capital de votre PEL sur un livret bancaire ordinaire dont elle fixe librement le taux. Et c'est là que le bât blesse parce que ces livrets rémunèrent beaucoup moins bien qu'un PEL. Prenons un exemple chiffré pour bien comprendre. Un Français a en moyenne 25 000 euros sur son PEL, c'est la Banque de France qui nous le dit. Avec un taux à 2,5%, c'est le taux des PEL après 2011, eh bien ça lui rapporte 625 euros par an. C'est brut, évidemment. Une fois ce capital transféré sur un livret bancaire à 0,8% en moyenne, eh bien on tombe à 200 euros par an. Donc sans rien faire, sans même être prévenu utilement, on perd plus de 400 euros de rendement chaque année. C'est trois fois moins et sur 25 000 euros, eh bien ce n'est pas anecdotique. C'est pour ça que si votre PEL arrive à terme, il ne faut surtout pas laisser faire, il faut anticiper. Et heureusement, il existe plusieurs solutions pour réemployer cet argent. Le bon choix dépendra vraiment de votre profil et de vos objectifs patrimoniaux. L'assurance vie reste sans doute la plus polyvalente avec un fonds euro sécurisé ou des unités de compte plus dynamiques selon votre appétence au risque. Il y a aussi le PER, le fameux plan épargne retraite, particulièrement intéressant si vous voulez optimiser votre fiscalité à l'entrée. Pour ceux qui veulent rester exposés à l'immobilier sans en avoir les contraintes de gestion, il y a les SCPI. C'est une piste à explorer. Et puis bien sûr, il reste les classiques, un livret A et LDD, LDDS, plafonnés mais totalement défiscalisés, bien que leur taux ait baissé en février dernier. Ils sont désormais à 1,5. Le plus important, et je le dis vraiment avec insistance, c'est de vous informer auprès des bonnes personnes dont c'est le métier. Par exemple, un conseiller en gestion de patrimoine, votre notaire, votre banquier. N'allez pas chercher des conseils chez les influenceurs sur les réseaux sociaux. On parle quand même de votre épargne, de votre argent, parfois de plusieurs dizaines de milliers d'euros, donc c'est important. Vous pouvez aussi d'ailleurs consulter le site du gouvernement pour vous renseigner dans un premier temps sur les différents placements disponibles. Donc pour résumer, la fin de certains PEL, ce n'est pas juste un sujet technique, c'est un vrai sujet de rendement et au-delà, c'est un moment de vérité pour des millions d'épargnants. Entre une épargne qui dort sur un livret par défaut et une épargne réallouée intelligemment, il peut y avoir plusieurs centaines d'euros d'écart par

0: rang. Donc, ce n'est pas négligeable.
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1: Il est 21h.
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3: Bonsoir à tous. Un comportement qualifié de monstrueux, indigne et inhumain. La vidéo de militants de la flottille pour Gaza agenouillés face à un ministre israélien indigne plusieurs gouvernements, dont celui de l'État hébreu d'ailleurs. Le ministre des Affaires étrangères français Jean-Noël Barrot a, lui, convoqué l'ambassadeur israélien en France après avoir qualifié d'inadmissibles ces images. Candidat à la France insoumise visé par une ingérence numérique étrangère, Laurent Nunez annonce qu'une action judiciaire a bien été engagée. Une opération d'ingérence numérique menée à partir d'Israël a visé 3 candidats insoumis au municipal. En effet, il s'agirait de Sébastien Delogu à Marseille, François Picmal à Toulouse et David Guiraud à Roubaix. L'affaire avait été révélée par l'émission Cache Investigation. 16 personnes de l'école maternelle Saint-Dominique à Paris, dont plusieurs étaient déjà suspendues, ont été placées en garde à vue ce matin dans le cadre de différentes enquêtes préliminaires. Les enquêtes portent ici sur des faits de nature et de gravité différentes, notamment pour viol sur mineur, agression sexuelle ou encore violence sur mineur. Et justement, alors qu'il est ciblé par tous les groupes d'opposition sur le sujet, Emmanuel Grégoire a décidé de créer une mission d'information et d'évaluation. Le maire de Paris a cédé ce mercredi à la demande de la droite de créer cette instance similaire à une commission d'enquête de l'Assemblée nationale. Après Édouard Philippe hier, un nouveau candidat de la droite à la présidentielle dans le viseur de la justice maintenant. L'ancien Premier ministre Dominique de Villepin est visé par une enquête du parquet financier après avoir accepté 2 statuettes en cadeau lorsqu'il était au Quai d'Orsay. En cause ici donc 2 statuettes de Napoléon payées par Blaise Compaoré, alors président du Burkina Faso. L'épidémie d'Ebola devrait rester circonscrite. Le risque épidémique de la flambée d'Ebola en République démocratique du Congo a été jugé comme étant élevé au niveau national et régional, mais faible au niveau mondial. C'est en tout cas ce qu'a annoncé l'Organisation mondiale de la santé ce mercredi. Et puis il s'agit d'une première en France. Le tribunal administratif de Toulouse condamne la ville pour inaction face à 36 enseignes lumineuses allumées la nuit, alors que la législation l'interdit depuis 2013. La ville devra donc verser

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0: 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Il est minuit.
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2: Bienvenue dans le résumé de l'actualité, une vidéo qui se transforme en crise diplomatique. Jean-Noël Barrot, le ministre des Affaires étrangères, a condamné ce mercredi une vidéo publiée par un ministre israélien montrant des militants de la flottille pour Gaza agenouillés et les mains liées. Il a indiqué avoir demandé la convocation de l'ambassadeur d'Israël en France afin d'obtenir des explications. Un dernier vote de l'Assemblée nationale à moins de 6 semaines du scrutin crucial pour l'archipel. Le Parlement a définitivement approuvé ce mercredi un élargissement du corps électoral pour les élections provinciales en Nouvelle-Calédonie. Cette loi permet à quelque 10 500 natifs calédoniens actuellement privés de droit de vote aux élections provinciales de se rendre aux urnes le 28 juin. Après Édouard Philippe Mardi, place maintenant à Dominique de Villepin. L'ancien premier ministre de Jacques Chirac est visé par une enquête du parquet financier. Cette enquête porte sur les conditions dans lesquelles une statuette et un buste auraient été offerts à Dominique de Villepin alors qu'il était ministre des Affaires étrangères entre 2002 et 2004. Football maintenant, enfin un trophée pour Aston Villa. Sans le moindre titre majeur depuis 1996, les Villans sont mis fin à leur 17 ans en remportant la Ligue Europa ce mercredi à Istanbul. Face au club allemand de Fribourg, surprise de la compétition, les Anglais se sont largement imposés 3-0. Une victoire historique pour un club qui n'avait jamais gagné cette compétition et pour qui le dernier titre sur la scène européenne datait de 1982. Toujours du côté des terrains, la Ligue de football professionnel a annoncé que Nice jouerait à huis clos son barrage retour contre Saint-Etienne. Cette décision intervient après l'usage et le jet d'engins pyrotechniques, de l'envahissement de terrain et des dégradations commises par des supporters niçois après le match nul contre la Lanterne Rouge. Metz, c'était dimanche. Et puis enfin, direction les salles obscures. Du space opéra au cinéma d'auteur, les salles françaises ont accueilli en effet ce mercredi une vague de nouveautés très attendues. En tête d'affiche, Star Wars The Mandalorian and Grogu débarque enfin sur grand écran avec Pedro Pascal et le petit Grogu pour relancer la saga galactique. Face à ce blockbuster, Pedro Almodovar signe Autofiction, une comédie dramatique autour d'un réalisateur en pleine crise créative. Côté